La rêverie de Mind Maintenance a été suivie par un remix de Michael Mottet par Monsieur Y. Et à l'instant, c'était le Club des Chats sur le 89.5 de Dio.

0: du rock'n'roll de tous les pays. On a commencé avec l'Oharano, un groupe malgache, a été suivi par The Green Flamingos et le classique des Buzzcocks à l'instant sur Radio Dio 89.5.
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L'immense morceau Strange Fruits et ses diatribes antiracistes de Billie Holiday a été suivi par The Excitements et leur soul conçu en Catalogne. Et à l'instant, c'était le musicien ivoirien Casfel Gels sur le 895 de Radio Dio.

Radio Dio 895, on a écouté le Sud-Africain Ben Sharpa, ça a été suivi par IA 404, et tout de suite c'était la rencontre entre Vijay hier et le MC Mike Ladd.

La musique de jeux vidéo de Both Lane a été suivie par Aksak Maboul, remixée pour l'occasion par Félix Cubin. Et tout de suite, c'était le projet Valois, V-A-L-O-Y, sur le 895 de Radio Dio ou radiodio.org.

On a écouté le punk synthétique et Barjo de NG, ça a été suivi par La mort avec toi de Gargantua et à l'instant le kraut toxique de Guadal Terraz sur le 895 de Dio. Et tout de suite, eh bien, on va écouter un petit peu de vieux punk nouveau.

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0: On a écouté le projet Angevin de Sweet Gum Tree. Ça a été suivi par un morceau de Lamb Shop, extrait de son album Show Tunes, sorti chez City Slang. 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

On a écouté Guadalteraz, puis la collaboration de Daggerloff et Galmer, et enfin Charlie P en featuring sur un son de OBF. 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
4: Furax Barbarossa, suivi par Mount Kimbi, puis Prince Felaga. 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

Un projet nommé Habitant a fait place au duo anglais Played, puis cette fois on était à Manchester avec Ice Boy Violet sur radiodio.org ou 89.5 en modulation de fréquence à Saint-Étienne et alentour.

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0: On a écouté The Bug en compagnie de Flow Dan, ça a été suivi par Minuit Machine, puis les Croates de Sein sur le 895 de Dio.
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Sur Météo Ciel, il pleuvait à Bruxelles avec Sarah Fuego sur le 895 de Dio. Présentement, face à l'amour virtuel, comme dans le film Heure, il y a le contact de la peau de celluloïdes.

Candeur adolescente sur les réseaux sociaux, c'était Génération Internet. Et Clara Clara du 69 est aussi face à l'écran noir. Il sera donc temps de couper la lumière en stéréo total si tu l'aimes.

je l'ai dit, tout était là qui se tenait devant nos yeux. Fallait juste tout mettre en musique. Il y a eu des coups de feu au camp des gens du voyage au nord de la ville ce matin. Un homme a fait une crise cardiaque sur son lieu de travail. 3 tonnes de cuivre ont été volées à proximité de la gare. Au rond-point du Lidl, un homme a percuté une voiture et a pris la fuite. Non loin de là, un père de famille, exaspéré par les petits trafics et les nuisances sonores, a sorti une hache en bas de son immeuble. Il a brandi en direction des jeunes sans faire de blessés. La patrouille de France est intervenue pour calmer les esprits. Un dealer de 19 ans a été arrêté et écroué. Il était en sursis. Depuis le temps que je le dis et que je le redis, tout est là qui se tient devant nos yeux. Fallait juste tout mettre en musique. La fête de la Pogne a encore été cette année une belle réussite. Tous les acteurs culturels se sont mobilisés à l'occasion de cette grande fête populaire, tellement prisée par les gontardés. Le budget de l'événement est encore resté cette année confidentiel. Un agriculteur du coin a été mis en examen pour avoir recruté des ouvriers en situation illégale. Une prof est contente de déclarer au Dauphiné libéré pour fêter l'arrivée de 12 tablettes dans son collège et la signature d'une convention de partenariat avec Google et Microsoft. Des géants débarquent dans nos écoles et cela ouvre de nouvelles portes. Ces outils favorisent la créativité et l'autonomie de l'enfant. Il faudrait éviter de créer des analphabètes numériques. À la mi-journée, le toit d'un immeuble s'écroule. Quelques heures plus tard, un fauconnier perd son aigle royal. Début d'incendie dans les anciennes usines Mordant. À cette heure-ci, le travail n'a toujours pas repris. Le club de boxe française des Savates au Point s'est illustré ce week-end, spécialement Kenza chez les Poussines et Afia chez les Benjamines. Bravo à Malek, Mehdi et Anissa. On peut pas gagner à chaque fois. Benjamin, Thomas, Clarisse, Judith, Chloé et Léonore. Les latinistes de la classe de 4e 4 du collège des Maristes sont revenus d'un voyage de 15 jours en Italie. Les 4 professeurs accompagnateurs se sont dit ravis et déjà très impressionnés par la culture antique de leurs 6 jeunes élèves. Hier, 3 véhicules de la ville ont été dérobés dans un garage souterrain. La mère de Gontard sur Misère a porté plainte. Il y a tout ça qu'il faudra percer comme un gros abcès plein de pus. Et puis il y a demain, il est immanquable, on n'en parlera pas dans les journaux. Macache, Bono, on verra passer la carriole verte et le triste cheval du marchand de peau de lapin. On entendra le chuchotement mouillé des autos électriques sur les pavés de pluie. On regardera la pauvreté en face, on regardera l'amour en face, on regardera l'humanité en face.

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Sans Sébastien, la fête est triste. Alors on danse pour oublier avec Rémi Parson sur l'objet disque. Mais Adieu Gary Cooper n'a toujours pas le moral. En attendant l'apocalypse, chanté par Midi.

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1: Après cette pigeonnade des Stratocastors, regardons un peu les gens avec Monsieur Orange.

0: DJ Abilities à l'instant et juste avant The Reds, Pinks and Purples. Voici maintenant Miguel Cloutier, alias MIG. 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

C'était le morceau Midnight Snacks par Keyless. Juste avant, vous avez entendu Identity par Polystyrene and X-Ray Specs. Et voici maintenant Solange avec le morceau Bin.

Tout a commencé avec The Oscillation, ensuite c'était Iggy Pop et son ami Josh Homme, et ensuite Iggy Pop et ses autres amis Tarwater et Alva Noto. Voici un classique d'Elmore James.

On a écouté Costa, le morceau d'ouverture de l'immense Robert Wyatt sur son album Dondestan. Ça a été suivi par le duo de Stufjan Stevens et Lowell Brahms sur le 8-9-5 de Duke.

0: On a écouté le projet local Submarine FM, sorti sur le label Slab Notes. Ça a été suivi par Pram, puis Gel, sur les ondes curieuses de Radio Duo 8-9-5.
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0: Tu viens d'entendre Bricophénia, suivi de Matmos. Note bien que tu n'écoutes pas vraiment la radio, puisque tu écoutes Radio Dio.
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1: Les Australiennes de Parsnip ont été suivies par la reine Brigitte Fontaine sur le 89.5 FM.

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c'était les Congolais de Coco. Ça a été suivi par Tyler, the Creator, et Denzel Curry sur le 89.5 et radiodio.org. 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

Dans l'ordre, on a écouté Jacno, puis Lem reprenant Boomerang, suivi de l'électro Bendé de 1.6.4, et enfin Puyo Puyo. On enchaîne avec la disco synthétique de Space, puis de Droids.

En tout état de cause, la majorité de la population ressent sans nul doute un enthousiasme spontané et simple en apprenant qu'un diplomate est séquestré et que des flics sont morts. À cette humanité saine et équilibrée, le groupe NADA lance un vibrant appel. Allez-y aussi. Allez-y prudemment, mais allez-y. 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

a écouté Breaking the Law par Syndrome WPW, Sweet Jane par Stéphane Escher et enfin No Fun par Dr. Nick and the Runnies. On finit avec Usé et Vincent K.

0: À l'instant, c'était Duster sur le 895 d'Audio. On enchaîne avec un duo légendaire de l'histoire du rock.
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On a écouté le duo Carnage de Nick Cave et Warren Ellis. Ça a été suivi par la claviériste Christine Hott et par le groupe Bissiga Setenta sur le 895 de Dio.

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Baby Fire, suivi de la lyonnaise Claire Days. 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

0: Bonjour à toutes et bonjour à tous et bienvenue dans votre Diggers exceptionnel en direct du festival Hop Hop Hop. Nous sommes à Orléans avec la Ferra, avec des radios de la Ferra, le haut du panier, hein, comme on peut le dire, puisque il y a Bob, il y a Béton, il y a RPG, il y a les salariés de la Ferra.
1: On rappelle que Limoges est venu en force, puisque vous avez pu apercevoir dans vos oreilles les voix de Alexander et de Sarah. Salut Alexander, salut Sarah.
2: Bonjour.
1: Un plateau coordonné par Xavier et Elina de la Ferra. Elina, à qui on fait un gros gros poutou, puisque nouvelle décennie entamée aujourd'hui.
0: Exactement.
1: Ça c'est important. On est ensemble jusqu'à 14h pour se relancer tranquillement ce jour avant d'attaquer la soirée. On se retrouvera d'ailleurs un peu plus tard avec les radios de la Ferra à 17h jusqu'à 19h pour recevoir une partie de la programmation à nos micros. Mais pour commencer, on sera avec Kirara à nos micros qui vient jouer ce midi au Ponton. Et je laisse Sarah et Alexander se charger de l'interview.
0: Oui, Kirara, qu'on est ravis d'accueillir ici sur le plateau, qui a déjà joué hier soir, qui revient nous faire un showcase aujourd'hui. Elle est active. Peut-être que on peut lui demander tout simplement comment ça s'est passé, comment elle se sent, est-ce qu'elle est contente d'être là.
3: So how was the set yesterday night? How are you today? How are you feeling?
4: Anyway, nice to meet you. I am Kirara from South Korea, and I do my best because my English is not good, but I try my best. Anyway, yesterday the show was very awesome because the every audience

0: concentrate on my show.
1: Okay.
0: Yeah, they really listen my music. Yeah, I think. Yeah, that atmosphere and attitude of audience that was very, good for me. Okay. Yeah.
1: Donc elle est ravie de nous rencontrer, très contente de son set hier qui s'est très bien passé. Les auditeurs et le public étaient très assidus sur l'écoute de sa musique et elle en était ravie.
2: Alors justement, on va parler de cette musique. Tu me disais tout à l'heure que tu voulais parler de ton univers créatif, de comment tu composes et de ce qui t'inspire. Peut-être qu'on peut commencer par ça pour se mettre en jambes.
1: So, what is the principal inspiration of your music? How do you do your music?
0: I do kind of dance music anyway, and my biggest influence from one of my biggest influence is French music, actually. Yeah, kind of Daft Punk and Justice, you know, the French touch of electronic music. But that is my favorite, and I feel a little honored to be here because now finally I came France and share my music to French people. That is very meaningful to me. Yeah.
1: Elle est très très heureuse de venir en France partager sa musique parce qu'une de ses plus grosses inspirations dans la création de sa musique, c'est la French Touch, notamment Daft Punk et Justice. Donc c'est ça qui a beaucoup influencé sa musique.
2: Et du coup, la question de moi, ce que j'ai vu, c'est qu'elle composait avec un ordinateur et des contrôleurs MIDI. Peut-être qu'elle peut nous en dire un peu plus.
1: So you compose your music with computers and MIDI controllers. Can you talk a bit about how do you compose your music?
0: I mainly use Ableton Live, the DAW, yeah, and yeah, I use computer and MIDI controller and few synth and drum machine. Yeah, that's all.
2: Okay. Very simple.
0: Yeah, very simple. Okay. Yeah.
1: Donc elle se sert beaucoup de Ableton Live et de tous ses contrôleurs MIDI et c'est assez simple finalement dans la compo.
2: Mais justement, on va peut-être parler d'Ableton parce que moi j'ai lu que tu enseignes aussi, que tu donnes des cours dans des formations pour justement apprendre aux autres à faire de la musique électro. Est-ce que pour toi cet aspect de transmission, de dire voilà moi j'ai une passion et je sais faire quelque chose, mais je veux pas le garder que pour moi, j'ai envie que les autres soient aussi capables de faire leur propre musique s'ils en ont envie.
1: You teach your music and how to create music. Can you talk about why is it important for you to teach that music and to be for the others are able to compose their music and all that creative processes?
0: First of all, I'm a certified trainer of Ableton, actually, and I teach my music production skill to my students in Korea. And the one thing good is I learned from teaching a lot. For example, kind of the many kind of genre, like people who many youngster want to make a kind of internet music like breakcore or hyper pop, if I wasn't teacher, I never learned. I never heard about that kind of music. Yeah, that is important. My influence and my experience is getting wider and wider with lessons. That is important for me. Yeah.
1: Ce qui est important pour elle, c'est dans sa transmission, dans l'apprentissage, c'est que ça lui permet à elle aussi d'apprendre beaucoup, d'apprendre des cette musique d'internet et du coup ça permet en fait d'avoir cette espèce de coéducation finalement dans son processus d'apprentissage avec ses étudiants et ses élèves sur Ableton, mais aussi elle en retire beaucoup d'apprentissage.
2: Mais on va continuer à parler musique puisque ton dernier album est sorti en 2025. C'était le cinquième, si je ne dis pas de bêtises. Et c'est un album éponyme, un album qui s'appelle donc Kirara. Et je me posais la question de est-ce qu'il y avait une volonté de se réapproprier son nom et d'en faire une affirmation.
1: So your last album, who's called Kirara,
0: yeah,
1: is out since 2025.
0: Yeah,
1: is the way that you called this album Kirara?
0: Yeah.
1: Is it a way to reappropriate your own nickname?
0: Yeah, right. Self-titled album. Yeah, right. And can I ask the question one more time? Sorry.
1: Yeah. can you talk about why did you called that album Kirara, yeah, and all the signification of?
0: I see. Yeah, I often make my music with my personal emotions. So my third album and fourth album was very very emotional album for me, and I want to make another album like talking more about music, more rather than me. Yeah. So I thought that situation of me was very best. I had a best mental at that period. So I want to remain in album. Yeah, I want to make it. I want to persuade that is default of my situation or of mental, kind of, yeah.
1: Donc, ouais, les troisième et quatrième albums étaient des albums très personnels, très. Elle y a mis beaucoup dans la production de ses derniers albums, et donc le cinquième, elle voulait se rapprocher beaucoup plus de la musique en tant que telle, parler de cette musique, et donc. Ouais, mettre tout cet aspect-là d'elle dans le dernier album.
2: Effectivement, c'est ce que j'ai bien compris. Pardon, j'étais en train de relire parce que justement cet album, il y a une version qui est commentée. Alors que je n'ai pas pu écouter parce que c'est commenté en coréen et que je ne parle pas coréen. Mais j'ai trouvé ça très. Enfin, je me suis dit, quel est le processus derrière? Pourquoi faire un commentaire sur chaque chanson qui est produite?
1: So on the last album, there's a version who is commentated. So you talk about
2: with a commentary.
0: Ah, yeah, commentary album. Yeah,
1: album, and Sarah wanted to listen to it, but yeah. it's
0: all Korean.
1: Yes,
0: yeah.
1: And she don't speak Korean, so, yeah. So she wanted to know why did you do a commentary album and what it was the processes of doing that.
0: Yeah, it is kind of propaganda because. Many Korean electronic music artists' attitude is very less talking. Yeah, they always hide their emotion and they always wear black clothes. And, yeah, but I think I am the most many talking. Electronic musician in Korea. I just want to make the album very thick. It maybe can have thick concept and oh sorry.
1: Don't worry.
0: Language problem.
1: We have time.
2: We have time.
0: Anyway, I just want to talk a lot.
1: Okay.
0: Yeah, talking a lot is. I think that is my advantage.
1: Okay.
0: I can do that well in Korean.
1: Donc elle explique que c'est une forme de propagande de faire un album commenté parce que dans ce domaine musical et notamment en Corée ils sont très pudiques, ils s'habillent, elle nous disait ils s'habillent tous en noir, ils parlent très peu de leur musique et elle se sent très à l'aise là-dedans, elle le fait bien et donc du coup elle profite en fait de cet avantage pour le faire et donc de faire un album commenté en coréen sur chacun de ses morceaux.
2: Moi je trouve ça hyper intéressant.
1: It's really interesting.
0: Mm-hmm.
2: Et justement, ton univers, il n'est pas que musical, il est aussi visuel. Tu as quand même tout un travail de scénographie avec notamment un logo. Peut-être qu'on pourra se demander qu'est-ce que c'est que ce logo. Et nous parler aussi de la création graphique qu'il y a autour de ta musique.
1: You don't make only music. You have all the graphic identity all over your project. Can you talk a bit more of that, the way that you create this visual identity and like the logo, for example?
0: I really like make those very minimal. Yeah, only few shapes and few lines. Yeah, that is. I think that is my aesthetic, yeah. And one thing I want to mention is how I create my logo. You know my logo, the three squares, yeah. That is from Justice, because Justice have two squares, and we just want to follow them.
1: Okay.
0: Yeah. And so I make three squares. Yeah, that's all.
1: And does Justice is an inspiration for your visual identity?
0: Yeah, yeah. When I perform my music with my audiovisual, the first my biggest interest is make a synchronization of video and audio. Yeah, that idea came from definitely from Justice. Yeah.
1: Okay. Donc elle explique que son identité visuelle est très minimaliste, avec très peu de lignes, très peu de formes. Et l'anecdote, c'est que son logo est très fortement inspiré de celui de Justice, donc le groupe de French Touch, parce qu'elle avait envie de faire comme eux et de poursuivre un peu cette dynamique. Et elle s'inspire beaucoup même de leur set dans ce qu'elle propose, avec une synchro vidéo-son. Et elle s'inspire de tout ça pour la création à la fois musicale du coup et aussi visuelle en fait dans son projet.
2: Et on va peut-être faire une petite dernière question justement sur le fait que j'avais lu qu'elle souhaitait prouver qu'il était possible d'exprimer de la profondeur à travers une musique divertissante. Et justement, Kirara, tu fais partie de la communauté LGBTQIA+ de Corée du Sud, et je voulais savoir si par ta musique elle avait un côté politique en fait, tout simplement de revendiquer l'existence de cette communauté, parce qu'on sait que c'est compliqué d'exister dans cette communauté en Corée du Sud.
1: So one of our last questions is, we know that you are a member and part of the LGBTQIA+ in South Korea. Is your music a politic way to show that this community exists in Korea? And can you talk more about that?
2: Elle réfléchit.
0: Actually, being transgender in Korea is kind of very different from France.
1: Okay.
0: Yeah, because they don't have any concept of transgender.
1: In Korea?
0: In Korea.
1: Okay.
0: Yeah. When I talk about my gender identity, they don't get it.
1: Okay.
2: Okay.
0: They don't know what is that. Yeah. But I feel when I am in Europe, I feel more common in the society. Yeah, that is cool. And my music, well, many people in Korea say I am an activist in Korea, but I don't agree that. Maybe they want to make me an activist. Maybe I just make my music, that's all.
1: Okay.
0: Yeah.
1: La question de la transidentité en Corée du Sud n'est pas du tout la même qu'en France et plus largement en Europe. Quand elle en parle autour d'elle en Corée, elle se sent pas du tout comprise. C'est un concept qui, ils n'entendent pas ça de la même manière qu'en France, par exemple. Et donc, quand elle vient ici en France, elle se sent très normale, en fait. Sur cette question-là, et beaucoup en Corée du Sud veulent faire de sa musique, ou en tout cas la qualifient d'activiste, mais elle non, parce qu'elle veut juste faire sa musique et du coup pas la politiser, en tout cas à cette échelle-là.
2: Bah super.
0: The interview end. Now?
1: Yes.
0: Yes. Yeah. Just one thing, because I'm on the radio. I'm on radio now. I just want to talk just one thing important in to French people.
1: Yes.
0: There is another musician called Kirara in Lyon.
1: Oh, okay.
0: Yeah. She's also electronic musician, and okay. She is also queer maybe, and she also make dance music, and she use the name same like me, Kirara. Okay. Yeah. We are already friend on Instagram. Yeah. And I really like her music, and my biggest hope is having double Kirara show in France also. Yeah.
1: Yeah. Okay.
0: Yeah, that is my big hope.
1: All right.
0: Yeah. I hope I can meet her. Yeah.
1: Okay.
0: Yeah.
1: Donc elle voulait préciser à la fin de l'interview qu'il y a aussi une artiste lyonnaise qui s'appelle Kirara, qui est aussi queer et qui fait aussi de la musique électronique. Et un de ses plus gros rêves, elles sont déjà mis sur Instagram, sur les réseaux, et elle aimerait faire un Kirara show, un double Kirara show, et de partager leur musique ensemble.
3: And maybe we have a phone here. Mm-hmm. If you want, you can search maybe the artist Kirara, the other one. And we can put a song
1: ça
3: on stream.
1: Ça va être en train d'expliquer Pardon. Que on a inversé de rôle.
3: Je suis désolée, j'ai eu un réflexe.
1: Et de trouver l'artiste yeah. lyonnaise sur le portable de notre ingé son bis. Et on va pouvoir peut-être passer, si on s'en sort, un morceau de cette artiste lyonnaise qui s'appelle Kirara également.
3: Merci beaucoup.
0: Merci beaucoup.
1: Thank you very much.
0: Yeah, thank you very much.
3: Et on se retrouve
0: thank you for having me.
3: Juste après. Merci.

0: Kirara.
1: Ah, je t'ai piqué, Kirara. Je t'ai coupé la parole.
2: Kirara.
1: Lui. Kirara.
2: Oui.
1: Kirara.
3: Mais là,
1: Kirara.
3: C'était l'autre Kirara, oui. Pour le coup. Version Lyon. Non, mais très content et contente de l'avoir reçu en tout cas. Oui. Le micro, on retrouve dans un peu plus d'une demi-heure pour cette nouvelle session live ici au ponton. Ponton, magnifique lieu des bords de Loire, alors que l'incident a eu lieu sur le plateau.
4: Oh non.
3: Mais qu'est-ce qui s'est passé?
4: Il y a mon stylo qui est tombé dans la Loire.
3: Et voilà. Bravo.
4: C'était un de mes stylos préférés. Je suis très triste.
0: Et Xavier, t'as pas un poète-poète là à nous mettre avec ton machin?
3: Les silures. La défaite.
4: En plus, c'était mon petit stylo en forme de chien.
0: Oh là là.
4: Je suis trop triste.
2: Ah, dur. Après, si tu cours vite sur le ponton et les quais, tu peux peut-être le trouver. Vu le niveau bas de la Loire,
4: j'y vais à pied.
0: Tu vas le retrouver sur le sable. Ouais.
4: Que quelqu'un m'amène des bottes.
3: Il y a des silures qui sont déjà dessus. Là, c'est bon. Je sais pas si on va le retrouver.
0: On pourra trouver le premier poisson stylo de France dans la Loire à Orléans.
3: Ouais, j'ai trouvé des œufs et un stylo en ouvrant ce silure. Super.
4: Bah, je vais faire attention à mon portable surtout.
2: Oui, c'est clair.
4: Parce que bon.
3: On remercie en tout cas le ponton géré par les diffus de nous recevoir. On leur fait un gros poutou. Je ne sais pas s'ils nous entendent derrière le bistrot. On fait un gros poutou à l'Astrolabe aussi de nous recevoir dans le cadre du festival Hop Hop Hop. On profite de voir aussi plein de têtes en train de décuver tranquillement là, se requinquer. Ça nous fait des comment on appelle ça, des oisins? Non, pas des oisins, pas du tout. Pas. Ça nous fait des signes de
0: surfeur.
3: Oui, c'est vrai, ouais. C'est vrai. On se requinque un petit godet pour repartir. La recette traditionnelle de notre côté, vin blanc huître, ça c'est toujours, ça c'est la petite astuce, hein. Vous voulez vous quinquer, ouais. Ça repart direct,
2: mieux qu'un Doliprane.
3: On est là encore bien une demi-heure avant le concert pour faire une petite session jeu.
4: Oui, tout à fait. Ça va être le fun, on va bien s'amuser.
3: Ah bah ça.
4: On adore s'amuser, moi j'adore l'humour.
3: Oui. C'est vrai, elle a vu tous les spectacles de Anne Roumanoff.
4: Exactement.
3: En VO.
4: Elle c'est ma préférée.
3: L'humour.
4: Mais je préfère Sophia Ram. Oh là putain, qui a dit ça?
0: Oh là là.
3: Y a pas un bouton censure sur la console?
0: Si, je dois avoir un truc du genre.
3: Voilà. Garde-le bien sous le coude, oui. Parce que ça risque de déraper à tout moment.
0: Bien sûr.
3: Un jeu participatif, bien évidemment. Vous êtes posé tranquillement sur votre petite tablée. Eh bien, venez nous rejoindre. Quittez votre godet et venez participer avec nous.
0: Ah pardon, excuse-moi, c'est parti tout seul.
3: Ouais, ça teste encore. Quel va être ce jeu? On vous fait confiance à Bob FM hein, pour les jeux. Enfin, on fait confiance.
0: On n'a pas le choix.
4: On subit. Voilà, vous subissez. Parce que nous, on subit pas. On passe un bon moment. Attention.
0: Ah bah oui, toujours.
3: Ah, l'humour limojo. Oh là là, ah bah, on n'en parle pas assez.
2: Vous rentrez dans Limoges, vous entendez les rires pleuvoir de la radio. Exactement. Regardez ça. On se croirait à Limoges.
4: Exactement.
0: C'est tellement bien fait. Eh bien oui, on a tout un tas de jeux à vous proposer, notamment un jeu mythique de la radio Bob FM qu'on appelle le 4, 3, 2, 1, go et oh,
5: let's go.
0: Alors quels sont ces jeux? Il s'agit de blind tests à découvrir qui sont un peu plus compliqués qu'un simple blind test musique à l'aveugle. Là, il va falloir que vous reconnaissiez des morceaux dans des configurations difficiles. Alors ce sont des jeux que l'on retrouve dans des mondes un petit peu particuliers, le monde de la compétition du blind test. Nos organisons nous-mêmes des compétitions de blind test du côté de Limoges et nous vous invitons à participer, à tester votre niveau et puis pourquoi pas nous rejoindre avec ce jeu-là, le fameux 4-3-2-1 go et oh, let's go!

0: Allez, c'est parti, Sarah. Je sais que tu es une experte au 4-3-2-1. Alexander, un peu moins.
1: J'ai moins fait mes armes.
0: Exactement, mais c'est l'occasion de s'y mettre. N'ayez crainte. Donc, on va avoir pour le 4-3-2-1, vous l'entendez, 4-3-2-1, 4 morceaux à devoir découvrir en même temps. Alors, c'est un peu difficile. Donc, vous allez devoir les trouver un par un, ces différents morceaux. J'espère que le public qui est avec nous aura la foi de jouer, s'ils ont envie d'ailleurs de se rapprocher, de hurler des réponses.
2: Vous pouvez hurler.
0: Nous avons des aides de camp qui sont prêts à les recevoir pour nous les rapporter. 4 morceaux donc à découvrir. Il y a un peu de tout. Il y a aussi des choses un peu plus rares, un peu plus niches, et des fois des choses extrêmement connues. Donc je vous invite à participer. Ça commence tout de suite. Attention, 4 morceaux, c'est pas facile.

0: Oui, c'est le bordel. C'est le bordel. Ouais.
1: Si vous avez mal à la tête, partez.
2: C'est le Dawa Wifi.
0: Est-ce qu'on a des idées?
1: Il y a Erwan de RPG qui a levé la main.
0: C'est Thibaut. Voilà. Il les confond.
2: Coup dur.
1: C'est un professionnel.
0: Mais oui,
1: c'est
0: ça. Oui.
3: Pirouette. Moi, je crois avoir reconnu le générique de Fort Boyard.
2: Ah, quelle année?
3: Est-ce que c'est le même depuis le début, je pense?
2: Non. Ah non, il y a des variantes. Il y a le 92-98 qui est assez culte. Le 98-2006 qui reprend un peu la même trame, mais après, variation terrible.
3: C'est 2002, je pense.
0: Écoute.
2: C'est la version Ennio Morricone.
0: Wow. C'est la version légèrement gangster de l'Ouest, légèrement pitché. On ne sait pas trop ce qui s'est passé. Mais effectivement, tu l'as trouvé bien joué. Félicitations.
4: Mais du coup, Thibaut, il avait une idée, mais on n'a pas.
1: Mais oui.
0: Moi, je suis désolé. Quelqu'un a parlé dans le micro.
1: Ah ouais.
4: Thibaut fonce sur un micro là. Saute-lui dessus
0: sur un micro. Qu'est-ce qu'il voulait dire, Thibaut?
5: Je voulais dire Fort Boyard, mais...
4: Ah, merde.
0: Eh ben voilà.
2: Et bonne réponse.
5: Félicitations.
0: Et maintenant, nous n'avons plus... nous n'avons plus que trois morceaux à deviner. Nous sommes donc au 3, 2, 1... Et let's go. Ah, il y a une idée du côté d'Alexander.
1: Je crois qu'il y a la Macarena, non?
0: Non, pas du tout.
4: C'est la SketchUp. Qu'est-ce qu'il dit, Thibaut?
5: Je dirais un, deux, tres, un pasito bailante Maria.
4: Ok.
0: Moi, je pense pas.
2: Ricky Martin?
0: Non.
4: Je le savais.
0: Non, je pense que vous vous trompez avec largesse. Il est pas impossible que les morceaux soient des reprises des morceaux.

0: Ah, y en a un, c'est bon, j'arrive à le reconnaître.
1: Putain, y en a un. Dur, hein. Moi, j'ai l'impression vraiment d'entendre la SketchUp.
0: Attends, je vais t'aider.
2: Il y a bien Beyoncé.
0: Et oui. Et Queen, c'est quoi, t'as le titre?
2: Crazy in Love.
0: Crazy in Love, oh, de là, Beyoncé, là, Sarah. Une reprise du titre Crazy in Love, partie Edge d'Afrique.
2: Eh bien sûr, mais c'est vrai, voilà. c'est vrai. Oui.
0: Un artiste que l'on a notamment eu l'occasion d'avoir en partenariat sur les ondes des radios Ferrarock à l'époque, et aujourd'hui Ferra.
1: Sur les compiles.
0: Quand je suis arrivé à la radio.
1: Worldwide.
0: Commencer avec TH d'Afrique.
1: Sick Wide World.
2: Ouais, c'est ça. Ouais.
0: Des connexions qu'on ne soupçonne pas, hein. TH d'Afrique, Beyoncé. Pourquoi pas? Moi, je n'ai peur de rien, je suis prêt à accepter toutes ces idées loufoques. Néanmoins, il nous reste toujours deux morceaux à découvrir sur les ondes des Radio Ferra. Ces deux morceaux, c'est donc pour le 2, 1 et let's go!
2: Ah oui, il y a Niagara!
0: Qu'est-ce qu'elle nous dit?
2: C'est pas Niagara?
0: Moi, vu que j'ai que les noms des reprises et que j'ai une culture musicale catastrophique, il va falloir un titre de morceau.
2: Attends. Il y a pas l'amour à la plage ?
0: Non.
2: Ah merde. Ah, il y a laisse tomber les filles.
0: Laisse tomber les filles, Sarah, bien sûr. Ah, laisse tomber les filles.

0: Et oui, laisse tomber les filles. Ici, c'est Shiny Weasel Expanded qui nous propose ce morceau, cette reprise. Voilà. Oui. J'espère que cela a aidé. Et enfin, pour le dernier, l'aurez-vous ? Je pense que vous l'aurez. Et peut-être que vous pouvez même avoir l'artiste qui pratique cette reprise. Un artiste qui n'a pas peur de se mouiller et de faire des choses qu'il ne fait pas d'habitude.
1: C'est Maluma.
0: Si, si.
2: Un artiste du Nord.
0: Un artiste en dépression, bah c'est bien Macumba. Oui. Mais c'est Train Fantôme qui nous propose ça.
2: Eh bah du Nord, Train Fantôme, non, c'est pas Lille. Eh bah,
0: c'est un Lillois, tu penses?
2: Je ne sais plus. Je vais fact-checker.
0: En tout cas, le gars a réussi à transformer un morceau de fête en morceau de dep. Et ça, c'est bien sympa. Hein.
1: Presque il vient de Tours, quoi.
2: Hop. Elle danse tous les soirs
0: pour les vampires du port. Eh oui, une version Macumba tout à fait originale. Merci pour le petit verre d'eau, Xavier. Et nous allons continuer cette émission de Blind Test avec un 4, 3, 2, 1. Go, go, go. Et oh, let's go. Et cette fois-ci, eh bien, on part dans d'autres dimensions. Cette fois-ci, on va toujours se plonger du côté des reprises étranges des groupes que vous connaissez peut-être si vous écoutez les radios Fera ou que vous allez découvrir aujourd'hui avec nous, mais qui font des morceaux que je suis sûr, vous les connaissez déjà. On commence tout de suite avec Le Bazar.

0: quatre morceaux à découvrir.
1: Ouais, c'est le bordel.
2: C'est très agréable.
1: Les gens en général sont ravis.
0: Ah, y en a un, je le chope là, je l'ai.
3: Moi aussi, je suis en train d'en avoir un.
1: Sarah. Un brunch dans une ambiance apaisée, wow. Hein,
0: oui,
1: évidemment.
0: C'est vrai, n'hésitez pas à méditer pendant cette écoute d'émission.
1: N'hésitez pas.
3: Vous n'aviez plus mal à la tête, tant pis.
1: C'est tant pis.

0: Il n'y a pas du bébé brune ou un truc qui s'en rapproche
1: Indice pour vous qui êtes
2: non.
1: chez vous.
2: Il n'y a pas de bébé brune à l'origine et il n'y a pas bébé brune non plus dans le côté reprise.
0: Ok.
3: Quand tu voudras non, toute la
1: Jodassin.
3: Vie sera... Jodassin.
1: Jodassin.
2: Jodassin, oui.
3: Oui.
2: Vous avez un titre.
3: Le mérite indien.
2: Non.
3: Non.
1: Mais...
3: Non.
1: Toute la vie. La couleur de l'été indien.
3: Bah oui, aux couleurs de l'été indien.
2: C'est pas celui-là du
3: je
2: tout.
3: Je l'ai pas.
2: C'est pas celui-là du tout. Ah là là. Est-ce que je... Bah, je vais vous laisser le trouver. Hein. C'est pas possible.
3: Putain.
2: C'est pas possible.
3: Les yeux des Lily.
2: Exactement. Alors, c'est quoi ça?
3: Si tu n'existais pas.
2: Et si tu n'existais pas.
1: Oh là là.

0: Et à votre avis, qui a bien pu proposer une telle reprise de « Et si tu n'existais pas » ?
1: Sébastien Tellier ?
0: Non.
1: C'est orchestré quand même un peu là.
2: Petit fantôme ? Non, Yolande. Non, pas Yolande Bashing.
1: Non, trop propre.
0: Trop. Non, non, trop, trop, effectivement.
2: L'autre. Merde. L'autre. Le fameux.
0: Il s'agit de l'artiste
1: Flavien Berger.
2: Ouais.
0: Il s'agit de l'artiste Maëloud.
3: Ah yes.
2: Bah, rien à voir. Rien à voir.
0: Maëloud.
1: J'ai à ma gauche quelqu'un qui me dit on dirait Mozart l'opéra rock et effectivement il y a un petit côté le roi soleil.
0: Alors
1: quoi.
0: Après nous ouais. on a une histoire compliquée avec les opéras rock à Limoges. C'est un peu PTSD. Voilà. Si on peut. Voilà.
3: Ah ouais.
0: Ouais. Limoges opéra rock tu connais?
3: Non, pas encore.
1: Ça fera l'objet d'une chronique.
0: Ouais. Je pense que tu ne sais pas tout sur notre ville encore, malgré les bons mots que tu lui portes régulièrement à l'antenne.
3: Car je ne cherche pas à tout savoir.
2: Car ce n'est pas la cité des doges.
0: On continue avec le 3, 2,
2: ma vie,
0: 1, go, go, go, et let's go.
1: J'ai Interville.
0: Oh, bien joué, il a réussi à choper Interville, ouais. Félicitations.
1: La la la la la. Version Johnny Mafia.
0: Exactement.
1: Waouh. Toujours sur Six Sad World.
2: Et vous allez tous avoir dans la tête. Allez.

0: Allez, bravo. Ça c'est pour toute la journée.
1: Bravo. Bravo, félicitations. Donc vous avez réussi à trouver Interville.
2: Je suis trop
0: heureux. J'espère que t'as honte.
2: Ah non.
1: Mais bien joué en tout cas, parce que c'était pas évident. Et maintenant il nous reste deux morceaux à découvrir, deux reprises. J'espère que vous les aurez. Dans le 2, 1, go, go, go, go. Et
3: let's go.
1: Let's go.

0: Est-ce qu'il y a un truc genre triade, Alan Stewart?
1: Non.
2: Non.
0: Pas du tout.
1: Non,
0: Transkinotique?
2: Non.
1: Il n'y a pas une reprise des clopes?
2: Non. Pas de reprise des clopes.
0: Un truc un peu cold wave là.
1: Mais qui ouais.
3: Ah, cette tête!

0: Voilà, j'aime bien Dalida, donc je laisse un peu. Par pur égoïsme, bien sûr. Et on va continuer, il nous reste encore un morceau à découvrir. J'espère que vous l'aurez. C'est un morceau qui a su marquer l'histoire de la musique française, malgré beaucoup de choses.
1: Et que je m'excuse.
2: Ah, mais c'est Mickey 3D.
3: C'est Mickey 3D.
1: Je n'ai pas peur de la mort.
2: C'est
1: mais
2: Matador.
1: Que tu m'évites encore.
0: Évidemment, c'était Matador par Mickey 3D.
2: Qui a été en partenariat Ferrara.
3: Ah bah oui, ici. Bah, grande époque Mickey 3D aussi.
2: Ouais, ouais.
0: Joué par les Sixsad World Records.
3: Non. Non, ça, non. C'est, ça c'est la compilation.
0: Ça c'est la compile.
2: Ah,
0: excusez-moi.
2: Ça, c'est, la compile.
0: C'est joué par Mario Day.
4: Et voilà. Fact sur Mickey 3D, est-ce que vous savez que quand il a eu son premier disque d'or, il l'a offert à Radio Dio à Saint-Etienne?
3: Oui,
4: il est encore dans les studios.
3: Eh oui.
0: Oui, on le sait, ils n'arrêtent pas de nous le raconter.
3: Ah, ils l'ont raconté, je pense, 10 fois le week-end dernier, sur le week-end de la des 35 ans de la Ferrara.
5: Ah, putain de poteau carré Saint-Etienne.
3: C'est clair.
0: Félicitations à vous, vous avez réussi à trouver les 4 morceaux.
3: C'est les Wattipotes.
0: Les Wattipotes.
3: Alors que si vous êtes sur le ponton, vous pouvez assister à une rencontre entre les Queens Kirara et Maïsi. Là.
0: C'est vrai.
3: Ça parle de voyage en Corée à tous les coups.
0: Elles jouaient en même temps hier, du coup j'ai dû faire un choix malheureusement. Et on m'a dit beaucoup de bien du live de Kirara d'hier soir que vous allez pouvoir découvrir juste après.
3: Oui,
0: mais
3: grave.
0: avant cela, nous
3: encore.
0: Avons une surprise.
3: Ah,
0: on
3: oui.
0: continue. Est-ce que vous serez capable de reconnaître le morceau qui arrive
3: on est pas
0: et qui
3: prêt.
0: Est un morceau plein de sens? En théorie.
3: Attends.
2: Attends, ça dit quelque chose.
3: Ah, il y a un truc qui arrive là. Attends, j'ai l'impression de l'avoir. Je l'ai. Eh oui, effectivement.
5: Mais attendez,
3: eh oui,
2: mais
3: oui.
2: Attendez. Mais c'est joyeux anniversaire.
3: Mais c'est
5: joyeux anniversaire.
2: Mais pourquoi?
3: Mais... Eh oui.
0: Mais de qui est-ce que ça peut bien être l'anniversaire aujourd'hui?
3: Bah je sais pas.
5: Ah,
3: mais
5: non.
2: Alors,
5: mais
2: qui est-ce l'anniversaire aujourd'hui?
5: Mais je crois qu'elle est en bout de table.
2: Mais oui.
0: Mais alors,
5: dis donc.
0: Mais qui est-ce?
3: Mais...
0: Et qu'elle se lève tout de suite pour
3: c'est son anniversaire.
2: Bien sûr, Elisa.
3: C'est son anniversaire.
2: Bravo.
3: C'est son anniversaire.
2: Bravo.
5: Oui. On veut des applaudissements bien forts pour
0: l'anniversaire de Elina.
3: Et c'est un bon anniversaire. On porte notre toast à l'anniversaire de Elina. Un bon anniversaire.
2: On lui souhaite un très bon anniversaire puisque elle passe dans la trentaine aujourd'hui.
3: Et ça, c'est.
2: Et
3: pas
2: il
3: rien.
2: Se trouve que.
3: Nous
2: sur
3: avons...
2: le chemin, nous nous sommes arrêtés sur une aire d'autoroute
3: oh là là là
2: pour prévoir un petit cadeau. Alors, il y a des piles usagées dans le sac que tu vas ouvrir, donc ce ne sont pas
3: c'est pas,
2: pas
3: ça le cadeau.
2: Cadeau. Voilà. À savoir également que au nom du CA de la Ferra, je me suis engagée en notre nom pour t'offrir un petit cadeau que tu ne recevras pas tout de suite, mais qui est en commande, qui est
3: mais
2: en cours.
3: Que tu vas découvrir en blind test.
2: Exactement. Non, pas du tout. Que tu recevras ultérieurement, Elina.
0: Un
2: en tout
0: portrait
2: cas,
0: de Patrick Sébastien.
2: Au nom de la Ferra, de tout le monde, de toutes les radios, de tous les salariés, donc à savoir Xavier.
3: Est-ce que tu as de la place pour un lama chez toi?
2: Voilà. Est-ce que tu as de la place pour un lama? Non, mais on te souhaite un très bon anniversaire et on te remercie pour tout le travail que tu fais.
3: Oh.
2: Voilà.
3: Il faut alors,
2: ça... alors dans...
3: premier...
2: est-ce qu'il faut qu'on fasse la description
3: oui.
2: de ce qu'il y a dans le sac?
3: Oui, bien sûr. Nous avons pour. Alors, chaque chose en son temps.
2: Chaque chose en son temps,
3: nous
2: tout
3: avons
2: d'abord.
3: Un
2: coussin.
3: Une belle peluche coussin plaid.
2: C'est un coussin plaid.
3: En oh. forme de licorne.
2: De licorne qui a... Voilà.
3: Oui, un bon...
0: Oh.
2: De licorne moelleuse.
3: Voilà, c'est voilà. ça. Une oh. bonne texture, un bon moelleux.
0: Je sens le cœur d'Elina battre déjà. Hein.
2: Ouais.
0: Vous l'entendez, vous
2: Je
0: aussi
2: pense qu'elle est émue. Je pense qu'elle est émue.
0: C'est l'émotion.
2: Oui, ouais, bien sûr. Attends, le plaid s'ouvre derrière. Voilà. Pour, tu vois, pour tes petites soirées
0: Il fait peut-être
2: cozy.
0: Un peu chaud, là. Peut-être qu'il fait un peu chaud,
2: oui.
0: là.
2: Il fait peut-être un peu chaud. Ouais, c'est un
3: c'est
2: peu
3: c'est moumoute et
5: c'est
3: tout,
5: top
3: dit-elle.
5: Moumoute.
2: Ouais,
5: oui.
2: C'est top moumoute, évidemment.
0: C'est fait en tout doux, un animal.
3: Ses réactions sont vraiment wow.
0: un animal en plastique.
2: On t'entend pas, tu parles pas dans le micro. C'est dommage. Parce qu'on était à ça de pouvoir t'entendre.
3: Waouh, je traduis.
0: Oui, ouais, ah, heureusement, on a la trad.
2: On a la trad
0: wow.
2: qui arrive, évidemment.
0: So amazing. Wow.
2: So amazing.
0: Amazing.
2: So, Elina, what do you think about your birthday present?
6: Bah non, mais je suis toute émue, c'est trop mignon.
3: Bah non, je suis toute émue, c'est trop mignon.
0: Ouais.
2: Ouais.
0: Ok, merci Didier.
4: Ensuite, qu'est-ce qu'il y a?
6: Ensuite, waouh, qu'est-ce que c'est?
2: On est...
6: Pur jeu de belle-mère.
2: Exactement, c'est une petite tisane.
6: Mi-conserve, mi-tisane.
0: La fameuse purge de belle-mère.
2: Qui est là pour...
6: Infusion aux saveurs de gras de cul et de cerises. Voilà.
2: Je ne sais pas quel goût ça a.
6: 5 minutes à 90 degrés.
2: Je ne sais pas quel goût ça a, mais c'est juste que c'est... le nom était drôle.
0: Je crois que ceux qui l'ont fait ne savent pas non plus.
6: J'ai pas envie de l'ouvrir, j'ai envie de la garder.
2: Ah mais tu fais ce que tu veux, c'est ton cadeau, Elina.
0: Ton
2: tu
0: cadeau.
2: En... tu en fais ce que tu veux. Tu as le droit de l'ouvrir, de ne pas l'ouvrir.
6: C'est une tisane, j'adore. Okay.
0: Allez, quoi d'autre?
6: Quoi d'autre? Nous avons des chaussettes.
0: Cougar. Ah là là là là là là. Les fameuses chaussettes Cougar à partir de 30 ans, ça y est.
6: 36-42, c'est bon.
0: Oui, c'est la bonne taille.
2: Non, j'ai la bonne taille.
0: On connaît tes pieds mieux que personne.
3: Waouh, wow, bizarre.
2: Car on lui a vendu des chaussettes.
6: Des à l'aide. Waouh.
0: Et oui, c'est un porte-clé.
6: Elle était
0: fournie,
6: cette station-service, dis donc.
2: C'est super.
0: On t'a offert un porte-clé à l'aide pour toutes les serrures à l'aide que tu pourrais retrouver.
6: Et des bonbons 4D.
2: Ouais, des bonbons 4D. Okay. En forme de poisson.
0: En forme de poisson. On s'est dit que sur le ponton, c'était parfait.
6: Voilà. Carrément.
0: Apparemment, ils sont juteux dedans. J'ai un peu peur.
6: Nickel.
0: Voilà.
2: Oh, en vrai, ça a l'air franchement dégueulasse, mais c'était rigolo.
0: Oui.
2: Voilà, c'était les petits cadeaux.
6: Eh ben, merci. Merci les bobes.
2: Avec plaisir. Franchement, on s'est donné. Hein. Et puis, on a trouvé une très, très belle reprise. Donc, on voulait de la techno pour ton joyeux anniversaire. C'était soit ça, soit de l'IA qui chante joyeux anniversaire et Lina, comme si t'avais 5 ans et demi.
0: Mais on est contre l'IA. Ouais,
2: mais comme on est contre l'IA, on a pris le remix techno dégueulasse.
0: Voilà, parce que on arrive dans un...
3: on n'est pas allé jusqu'au bout non plus, pas déconner quoi.
0: On est dans un monde où les gens qui font des morceaux par IA les mettent en ligne.
2: Ouais.
0: Alors qu'il n'y a pas besoin.
4: Et c'est quoi l'autre cadeau?
2: Ah, tu veux qu'on lui dise? Ah ouais. Oui, donc on n'attend pas qu'il soit arrivé.
0: D'accord,
3: en
0: d'accord.
3: Quiz.
0: Alors, que se passe-t-il?
2: Effectivement, on m'a soufflé dans l'oreillette que tu serais intéressé par une... Il est con. Par un truc qui pourrait nous être utile en plus sur plein de plateaux Ferra. Mais attention, hein, ce sera à ton usage personnel. Tu feras comme tu veux.
3: Une
2: notamment,
3: dignité.
2: Alors, une dignité.
3: Voilà.
2: Une volonté. Non, mais... non, ce sera une machine à fumer.
6: Au pétard.
2: Elle a dit au pétard. Elle a dit au pétard.
3: Traduit
4: au pétard.
0: Au pétard, oui. Hurle-t-elle. Elle va faire ses meilleures soirées dans son appart à Rennes.
2: Ta machine à fumer, que quand tu nous feras des super DJ sets pour nos événements Ferra, tu pourras utiliser à ta guise. Voilà.
0: Elle est trop contente.
2: Moi, je suis un peu vexée. J'ai l'impression que ça lui fait plus plaisir que la tisane de belle-mère.
0: C'est clair. Et le porte-clé à laine, alors qu'est-ce qui se passe? Le jour où tu tomberas sur des clés à laine,
4: on le mettra dans une boîte qu'il faudra ouvrir avec les clés à laine.
0: C'est ça. Et puis, ça vous servira pour monter vos kakémonos.
2: Exactement.
0: D'avoir des clés à laine.
2: Comme ça, plus peur de les perdre, évidemment.
0: Voilà.
2: Voilà, donc c'était l'instant anniversaire d'Elina. Et alors, oui, on a privatisé l'antenne pour cette occasion, parce qu'en fait, on fait ce qu'on veut.
0: On fait ce qu'on veut. Ça, voilà. C'est le principe de base de la radio.
2: Exactement.
0: On fait ce qu'on veut.
2: Et si ça ne vous intéresse pas, eh bien, peu nous chaud.
0: Absolument.
2: Vous devriez juste être très heureux pour Elina qu'elle ait 30 ans et qu'elle soit super.
0: Oui, voilà. Oui. Est-ce qu'on finit en flash test?
2: Ouais, on peut finir en flash test, effectivement.
0: Allez, et bien si le flash test vous va, ça me va. Tu connais le flash test, Ludo? T'es un expert.
7: Il y a Clio, là.

0: Super Flash Test 527.2 km par heure.
1: Mon Dieu, c'est très rapide.
0: The fastest blind test ever.
1: Ça va trop vite, oh là là.
0: Super Flash Test. Souriez pour la photo.
2: Et attention, c'est parti pour le flash test.
3: Ça va vite. Flash test.
2: Le flash test, le jeu le plus rapide de toutes les radios Ferra. Ça envoie du bois, ça swing, ça fonce sur une autoroute, l'autoroute du kiff bien évidemment, et le tout avec une voiture tuning, parce qu'on adore ça. Nous on veut des néons, on veut des pots d'échappement, on veut des ailerons, on veut tout ça sur une voiture qui passe à toute allure. L'objectif du jeu, c'est que vous allez devoir reconnaître des morceaux qui vont très vite. Les morceaux, vous imaginez une voiture qui a dans sa sono très très fort un morceau que vous connaissez très très bien, mais elle passe très vite devant vous. Voilà, un petit peu comme dans la fameuse pub Galapin. Et ça va à toute berzin pour ainsi dire. Alors vous allez devoir trouver, et cette fois-ci on va s'orienter vers les morceaux des années 80. Donc révisez vos années 80.
3: Je déteste les années 80.
2: Attention, la voiture arrive. Elle arrive.
4: C'est Nena.
2: Sarah, bien joué.
5: Je vous laissais galérer un petit peu.
2: 99.
5: Non.
2: Quoi
5: 99.
2: Quoi,
3: La buzz.
2: C'est la buzz. Et oui, 99, Luftballons. Je sais pas comment on dit. En allemand, est rouillé.
3: Mais après, c'est triché. Hein.
2: Effectivement, vous l'avez eu. On l'a au kazoo.
5: Pardon,
2: aussi, c'est bien, on a la stéréo comme ça.
5: J'ai un problème de kazoo.
2: I got a kazoo problème, évidemment.
5: Je peux le faire tout le temps.
2: Et on va continuer pour le flash test. Félicitations à vous. Une voiture arrive avec un autre morceau sur ce circuit de course. Une voiture tuning, néon. Elle est bleue, elle a des néons. Attention, elle arrive très vite.
3: C'est une Clio, il y a. Ah oui, je l'ai, les Clash.
2: Les Clash, wow.
5: Oh, le

0: Alors, should I stay or should I go? Hein, je vous pose la question. Oui. Eh bien oui, on va continuer. Bien joué, Ludo, pour retrouver les clashs aussi vite.
1: On peut laisser le temps à la terrasse de se poser la question,
0: non.
1: Si jamais non, ça les intéresse.
0: C'est un jeu de vitesse, ça. Il faut aller vite. Il faut aller vite. Et on va continuer à aller vite parce que, elles, les voitures n'attendent pas. Ça court, les moteurs fument. Les pneus fument et les moteurs chauffent. Si le moteur fume, c'est que la voiture va pas bien. Mais elle arrive quand même, attention.
1: Take on me.
0: Oui, bien joué, Sarah. Un jouable.

0: Oh, Lucas, oui,
1: ah, c'est du sérieux, hein. Bien joué, vous avez réussi à l'avoir, mais vous êtes hyper fort. Est-ce qu'on serait pas en train de vivre un moment de surchauffe?
2: Bien sûr.
3: Attention, j'ai le pot qui fume.
1: Vous êtes excellent, vous vous faites fumer les voitures parce que vous trouvez trop vite. On continue avec ce flash test. Le flash test qui continue jusqu'à 13h, juste avant le live de notre artiste Kirara du jour, du côté du ponton à Orléans pour le festival Hop Hop Hop. Qu'est-ce qu'on va se mettre dans les oreilles? Bah pourquoi pas un petit truc comme ça. Pareil, on part en mode années 80.
2: Another one bites the dust.
1: Wow, bien joué Sarah. Another one bites the dust.
4: Alors, reconnu la snare de Queen,
0: c'est insupportable.
4: C'est impressionnant.
0: C'est insupportable.

0: Ah bon, on m'a dit les autres participent pas, je lâche les chevaux.
1: Ah bah oui, tu peux lâcher les chevaux, regarde ce que tu arrives à trouver.
2: Tu fais des blind tests un peu quotidiennement, toi, non?
0: Mais en fait, ma vie est un blind test. Car je ne me souviens jamais de ce que j'ai mis dans mes playlists.
1: Ça, l'autisme.
0: Donc du coup,
1: finalement,
0: je regarde beaucoup.
3: Il y a combien de soirées blind test à Limoges par semaine?
0: Il y en a 3 par mois, déjà.
3: Ouais. Ah ouais.
0: Il y en a 3 par mois,
1: sans compter ceux qu'on fait à la radio pendant l'été, qui sont de 1 par jour.
2: Ouais.
0: Voilà.
2: Ce qui
1: donc,
2: fait que
1: ça envoie.
2: Ouais, on a un petit level. Sarah a un petit level.
0: Et parfois, j'en anime aussi.
1: Donc, c'est vrai. Ouais. C'est une animatrice de blind test rompue à l'exercice. Eh bien, on va voir si tu es capable de deviner cette voiture qui arrive à toute berzingue.
0: Oui.
2: Oh là là, vas-y.
3: Madness? Non. UB40?
1: Non.
0: Burning
3: Midnight Hall.
1: Ouais, il y a ça dans le titre.
3: Midnight Hall.
1: Midnight Hall, bien sûr. Et le titre, c'est
0: Better Burning.
1: Oui.
0: C'est ça.

0: une connaissance de toutes les snares des groupes des années 80 et 90 hein, pour pouvoir jouer à ce jeu, bien évidemment.
1: Ah bah, elle est dans la niche du blind test. Hein.
0: Exactement. Une autre voiture arrive, elle court, elle file, elle traverse le champ et elle passe devant vous.
2: Blondie.
0: Oh là là là,
3: c'est
0: là,
3: bon,
0: là,
3: je me casse.
1: Bah, de toute façon... Globalement, il faut qu'on se casse, ouais. Qu'on laisse la place.
2: Tout à fait.
1: Pour le concert. Pour le
0: Évidemment, ouais. Le concert qui va commencer d'ici 3 minutes.
4: Attention, le concert va commencer.
0: Le concert va commencer. Évidemment, vous avez été très fort hein, pour ce flash test. Félicitations à vous. Vous êtes très très bon. Vous êtes en surchauffe. Oh,
5: attention, j'ai le pot qui fume.
0: Félicitations à vous, à tous, à toutes, bravo, on peut vous applaudir, vous avez été très très bon, félicitations.
2: Après les chansons sont pas très niches non plus, donc forcément...
0: Ah bah non, mais il faut que tout le monde puisse jouer aussi.
2: Non mais
0: voilà,
2: je sais, mais c'est pour ça que ça vient vite quoi, c'est ça que je veux dire.
0: Les chansons passent vite parce que tout le monde les connaît.
2: Exactement.
0: En tout cas c'est la fin pour nous de notre jeu puisque l'artiste Kirara fume sa dernière clope, j'ai bien l'impression.
2: Ouais.
0: Avant de monter sur scène et de se résoudre à l'exercice, j'ai très hâte de découvrir puisque j'ai croisé Jay de la Fédération Hiero Limoges. Qui était tout à l'heure sur le même trottoir que moi.
2: Après son footing, parce que ce matin il est parti très tôt faire
0: Exactement.
2: Un petit footing.
0: Et on lui souhaite d'ailleurs un joyeux repas de famille, puisqu'il a de la famille à Orléans.
2: Tout à fait.
0: Et néanmoins, il m'a dit beaucoup de bien du live de cet artiste que j'avais très envie de voir. Alors moi j'étais allé voir Maïssi dans la soirée, parce que voilà, je suis quand même bien branché hip-hop, rap, ces sonorités-là. Et après l'interview qu'on a fait d'elle, j'étais très curieux. Mais Kirara m'intéressait aussi. Et puis sachant qu'on la verrait aujourd'hui, je me suis dit, allez, je peux me résoudre à faire un choix.
2: Bien sûr.
0: Et c'est le choix que j'ai fait. Donc je vais pouvoir. Compléter un petit peu ce manque hein, qui traîne en moi de découvrir Kirara, surtout que là on n'aura pas la scénographie qui apparemment était très belle aussi hier soir avec une mise en scène tout à fait qui fonctionne carrément et Jay qui est DJ aussi hein, ses heures perdues le fameux DJ cartable
1: Évidemment.
0: Et qui est un spécialiste de l'Eurodance voilà et notamment Animal

0: Et à la fois, ça explose, tu vois. Il y a vraiment une explosion de couleurs, de saveurs, beaucoup de choses. Puis, et la musique respire pour autant.
1: Ouais. Et puis, je suis contente aussi qu'on reçoive sur les plateaux des artistes qui sont hors Europe. Parce que je pense que c'est important aussi de pouvoir les accueillir. C'est maintenant.
0: Eh bien, écoutez, on laisse le technicien nous couper. Nous, le live, vous allez le recevoir dans vos oreilles sur les ondes des Radio Ferra. Et puis, je n'ai plus qu'à vous dire à tout à l'heure, à la fin
1: on
0: de cette émission,
1: après.
0: Pour la conclusion.
1: On est bon.
2: Ouais, c'est vrai, on est bon, c'est bon. On se fait des poutous.
1: Poutous.

Dans ta face, tu viens d'entendre Metal Urbain, les Stéphanois de Los Casos et Fax, F-A-C-S, sur le 895 de DIO.

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0: Tes oreilles ont été ravies par It Girls, suivie de Sophie Jamieson. Tu es bien sur le 89.5 à Saint-Étienne et alentour, et radiodio.org.
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Ah là là, mais quelle poésie. Poésie du brouillard, poésie de l'oubli, poésie de la solitude. C'était Kane Ghost de Sparkle Horse, puis Disparaît de Charlene Darling. Maintenant, je vous propose de groover un petit peu, parce que oui, suivent les crises existentielles, hein, avec Pascal Comlade et les Liminanas qui nous proposent En bas de gamme. Vous êtes toujours sur 8952 Dio, bonne écoute.

Bonjour, bonsoir, au revoir. Vous êtes sur Radio Dion, on a écouté Endox Electric, puis USA Nails, meilleur nom de groupe au passage. La chanson, c'était Feel Worse, qui veut dire se sentir pire. À suivre, tu tournes en boucle,

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Aïe, aïe, aïe, aïe, Nothing Works, c'était Declan McKenna qui a précédé toutes les recettes de Satellite Jockey. Et pour finir en beauté, une chanson que je kiffe de Future Islands, les maîtres de la chanson pas très radio, je vous laisse écouter.

groove made in 895 avec 7XV de Genius, Rhapsody et Tierra Wack sur le 895. Eh oui, 895.

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1: Le projet électro Tourangeau Trifouille premier a été suivi par Aiden Thorpe sur le 895 de Radio Dio.
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Radio 89.5, évidemment. On a écouté Kurt Weill, songwriter indie pop, avec la chanson Tom Petty's Gone, But Tell Him I Ask For Him, puis Sans Shérif de Dwarf Lift Dwarf. On continue dans la songwriting avec Jean-Pierre Marsal, C'est la guerre de partout, une chanson contre la guerre.

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0: On a écouté ça à Gara. Ça a été suivi par le rappeur Memphis Bleek sur le 895.
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On a écouté Deux Nuits, tout attaché, suivi par le groupe nantais Sharpie sur le 895.

0: verdriet. Rebecca Warrior a été suivie par le projet belge Wild Classical Ensemble sur Radio Dio 895 à Saint-Étienne et alentour et radiodio.org partout ailleurs.
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Pour célébrer la fin du monde, on a écouté Berlin avec State of Fear et les Psychotic Monks avec Crash. On enchaîne tout de suite Matt Elliott avec une chanson de consolation.

La Lyonnaise Cassidy a cédé la place à David Byrne sur le 895 de radiodio.org à Saint-Étienne et dans le reste du monde.

On est retourné dans les débuts de la carrière de Ben Harper en écoutant le morceau Operation, suivi par les Bretons du Sound System Stand High Patrol sur Duo.

On a écouté un instrumental électronique de Chloé Dutrèfle, suivi par une œuvre pour piano de Giorgi Ligeti, interprétée par Pierre-Laurent Aymard. Et tout de suite, c'était le Suisse Elie Zoé sur le 895 de Dio à Saint-Étienne, où justement, on file tout de suite écouter un de nos nombreux talents locaux.

On a écouté la stéphanoise Pauline Horta, suivie de la harpe de la suisso-italienne Katie Fusco sur le 895 MHz.

0: On a écouté la lyonnaise Romane Santarelli. Ça a été suivi par la musique des Belges de Glass Museum. Et à l'instant, c'était les Boréades qui nous offraient cette réadaptation baroque du Eleanor Rigby des Beatles. 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

Radio Duo reste une inépuisable agence de voyage, la preuve avec à l'instant Madala Kunele en duo avec Sibusile Xaba. Ça a été suivi par la harpe et la voix de Seris Afana.

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toutes les dingueries sont sur le 895. Et la preuve avec la collaboration de Brigitte Fontaine et d'Areski Belkacem qui détruisent le patriarcat. Ça a été suivi par le duo de Brisa Rocher et Don Nino qu'on appelle RAD. R-A-D.

Un tube mélancolique de Coco Rosie a été suivi par Amami sur Radio Dio, libre, sauvage, impertinente. 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

d'écouter une légende du rap en la présence de Ghostface Killah. Ça a été suivi par les Belges de Glass Museum et le micro de Jazz Brack. Et enfin la planerie de Diez avec un Z comme dans Radio Dioz 89.5.

À l'instant, vous venez d'entendre Daskinn, D-A-S-K-I-N-N, suivi par Héron, Cendré et Strange Modes. 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

89.5 et Radio Dio. On vient d'écouter Trotsky, Nautique, Sondorgo et à l'instant le groupe francilien La Cosna.

Tu viens d'écouter le rap froid de Mina Raheb. Ça a été suivi par un groupe dont j'ignore totalement comment on peut prononcer ça, mais vu qu'elles viennent de Sens, je vais tenter un The Huil, H-U-I-L-E. Et tout de suite, c'était Kitty Solaris sur le 895 de Radio Dio et radiodio.org.

I'm a Woman de Coco Taylor a été précédée par la face cachée des guitares de Seb Martel, Mathieu Chédid et Mathieu Bogarts sur le 89.5 MHz d'audio.

On vient d'écouter Sugar Pie DeSanto, ça a été suivi par le reggae de Marcia Griffiths et à l'instant Mary Love sur Radio Duo.

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0: Et c'était Kirara sur les ondes des radios Fera. Vous l'entendez, le public est en feu.
1: Merci à toi. Hein.
0: Merci à toi. Elle montrait le QR code qu'elle a placé devant la scène pour que l'on puisse en apprendre plus sur elle et son pays. Et Kirara, oui, qui était avec nous pour cette session live en direct du ponton à Orléans pour le festival du Hop Hop Hop avec les radios Fera.
2: C'était génial.
1: C'était incroyable.
0: C'était vraiment très cool. On l'a senti la French Touch. Hein.
2: Ah ouais.
0: On l'a carrément senti.
1: Inspiration, justice et tout là.
3: Ça a brassé large quand même.
2: Moi je peux écouter ça toute la journée, je crois. Vraiment.
0: Toute la journée. Pour quelqu'un qui n'aime pas l'électro, ça fait beaucoup.
2: Mais tu vois, je pense que ce sera mon petit coup de cœur du festival, quoi.
0: Ouais. Oh.
2: Je le sens bien comme ça, là.
0: Ouais, très cool. Ouais. On a eu Maïsi aussi qui est venu s'ambiancer. On a eu le public qui est venu s'ambiancer. Donc, ça fait l'unanimité parmi le public, parmi les artistes, parmi les radios. Que dire à part bravo à Kirara, qui a bien mérité d'aller boire un coup avec la chaleur qu'il fait là, au ponton.
1: Là, ça commence à taper fort.
0: En tout cas, voilà, merci à tous de nous avoir suivis. Merci à toutes aussi, à tous, à toutes, à tous, à toutes d'avoir été avec nous, les Radio Fera en direct du Hop Hop Hop. On se dit à 17h.
3: Et big up à la boss.
1: Yes,
3: à la boss Elina.
2: Bien sûr, Elina.
0: Joyeux anniversaire, Elina.
1: Joyeux anniversaire.
0: Merci aussi au ponton pour l'accueil, pour nous avoir reçus de cette manière.
3: Merci, Diffus.
0: Et c'est bien.
3: Astrolab.
2: Et puis
3: merci
1: Louis. Le Hop Hop Hop.
3: Merci, merci Thibaut.
1: Ludo.
3: Merci Alexander. Alexander. Merci
0: Sarah.
3: Sarah.
0: Merci les huîtres.
2: Merci les huîtres.
0: Merci les
2: huîtres. Ça va pour Alexander du coup, mais.
1: Ouais.
0: Huit.
1: Ça me réussit pas, je crois.
0: Ah ouais,
1: ouais. Non, je pense que j'en ai mangé une qui est pas.
0: J'ai passé une mauvaise nuit à cause de toi.
1: Je suis en train de faire une chamuître.
0: Il va nous poser un renard dans les toilettes, dans la chambre, ça va être super.
1: Je sais pas.
0: Eh bien, malheur à nous. Voilà, à 17h, 17-19h pour la suite du programme en direct du Hop Hop Hop avec les Radio Fera. On a encore 2 heures de direct pour l'émission Dig
1: Même
0: Dig
1: endroit,
0: Diggers.
1: Même heure, comme hier.
0: Et comme hier, exactement. Et puis bon retour sur votre programme favori sur les ondes des Radio Fera. Ciao.
1: Ouais, c'est
2: ciao, ciao.
0: C'est pas ça.
2: C'est pas ça. C'est raté.
4: C'était pas le lancement. Merde.

Et encore, le rock argentin ne tient pas en place. Les groupes historiques sont toujours là et les plus jeunes n'hésitent pas à mélanger les genres. Punk, post-punk, indie ou électronique. Avec cette manière très argentine de mélanger les styles, sans trop se demander où commence le rock et où il finit. Pata Negra, c'est sur Radio Dio 89.5 FM et www.radiodio.org en direct ou en podcast. Cette sélection, on l'a commencé avec Camionero, un duo actif depuis 2017 qui a fait le choix d'un rock réduit à l'essentiel, une guitare, une batterie et une voix. En mai, le groupe a sorti son troisième album Pueblas de Contacto, un peu plus de 40 minutes d'un son brut, quelque part entre le blues, le hard rock des 70s, le garage et le rock psychédélique. J'ai placé Mala Suerte Balón en ouverture parce que, selon le chanteur et guitariste Juan Manuel Pardo, il incarne parfaitement l'identité du groupe. Un morceau court et nerveux, avec un rythme qui martèle, une batterie qui pousse derrière et des voix qui se répondent sans relâche. Une entrée en matière qui nous plonge directement dans cette tradition du rock indépendant argentin. À suivre, dans un autre genre, une décharge d'à peine 1 minute 30 entre punk, garage et électropunk. Dans Chupalilas, WWW place les synthétiseurs au premier plan. Avec sa musique volontairement compacte, urgente et brute de décoffrage. Il est extrait du deuxième volume du groupe Cyberpunks contra El Presente Cyberpunk, sorti le 27 mai. Il est consacré aux dérives de la technologie, à la surveillance et à la dépendance.

Changement complet d'ambiance avec El Cuelgue, une formation incontournable de Buenos Aires. Le nom du groupe avec un K vient de Cuelgue avec un C, une sorte de bœuf improvisé entre musiciens. Créé en 2004 autour de l'acteur et scénariste Julian Cartoon, El Cuelgue s'est fait une spécialité de mélanger les genres comme funk, jazz, candombé, rock, bossa nova, tango ou reggae, avec beaucoup d'improvisation et d'humour. Le 27 mai, le groupe a sorti son sixième album studio Discolo. C'est de cet album qu'est extrait La Maquina, enregistré avec les Uruguayens de Noteba Agustal. Un mélange qui fonctionne particulièrement bien entre l'univers décalé d'El Cuelgue et le rock de Noteba Agustal.

Et là, c'était El Rock'n'Roll Está Matando Mi Rock'n'Roll, signé Winona Ryder. Retour à un rock brut avec ce sextet de Buenos Aires. Sa marque de fabrique, c'est un son physique et incandescent entre proto-punk et acid-punk. En avril, la bande a sorti 0%, un album massif capté dans les conditions du live. Le morceau qu'on a écouté en résume tout l'esprit. Derrière son titre ironique, moquant les clichés du milieu, le groupe livre une démonstration de force à grands coups de riffs incisifs et d'une tension permanente, ainsi que d'un second degré assumé. La preuve qu'on peut rire des codes du rock tout en les jouant à plein volume.

Dante Spinetta, c'était Maldito Frenesi, extrait de Dia Terrestre, son nouvel album sorti en février. Alors, difficile de parler de Dante sans évoquer son père, Luis Alberto Spinetta, une figure majeure du rock argentin. Mais en plus de 30 ans de carrière, Dante s'est largement fait un prénom à lui. D'abord avec Ilia Kyriaki and the Valderrama, puis en solo, avec un mélange de funk, de hip-hop, de soul, de R&B. Sur Maldito Frenesi, on retrouve justement ce goût pour le funk, avec une basse très présente et des cuivres entre chant soul et flow hip-hop.

Après Dante Spinetta, on change d'époque avec Los Pericos. Formés à Buenos Aires en 1986, ils ont été les premiers à imposer le reggae et le ska à grande échelle en Argentine, avec des millions de disques vendus en Amérique latine. En 40 ans, ils ont développé un mélange bien à eux entre rythme jamaïcain, rock et mélodie pop. Corré extrait de leur nouvel album Immortal paru en mars marque leur retour au répertoire original après plusieurs projets de reprise et de collaboration. Le morceau conserve leur son chaleureux avec une basse chaloupée et des cuivres reggae, tout en bénéficiant d'une production plus actuelle.

Autre groupe historique de Buenos Aires, la Portuara. C'est, alors, ce groupe-là s'est formé à la fin des années 80 autour de Diego Frenkel et Christian Basso. Il a développé un rock très ouvert, mêlant funk, jazz, percussions africaines et influences du Rio de la Plata. Après plus de 15 ans sans album studio, la Portuaria est revenue en avril avec La Vida en la Tierra, un disque qui aborde notre rapport au vivant et les tensions de notre époque, tout en conservant le groove qui fait sa signature.

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1: À l'instant, c'était Las Manos de Filippi avec El Libertario. Depuis plus de 30 ans, le groupe est indissociable de la scène contestataire argentine, avec un mélange de punk, de ska, rock et rap et cumbia. Son nouvel album, Que Fluya la Vibra, est paru en janvier et reste fidèle à cette ligne. Sur ce titre, il livre une satire directe de la politique libertarienne au pouvoir actuellement en Argentine.

Là, c'était le rock plus classique de Autos Robados, un groupe de la scène indépendante de Buenos Aires. Un rock direct et sans fioritures aux mélodies efficaces. En janvier, le groupe a sorti l'EP El Antidoto, 3 titres seulement, mais qui vont droit au but. Le morceau-titre qu'on vient d'écouter en est le meilleur exemple, un riff entêtant et un chant angoissant pour évoquer l'angoisse et les tensions du quotidien.

OK Pyramides, c'est un projet emmené par le chanteur et guitariste Julián Deia Paurera. Depuis une dizaine d'années, le groupe développe un rock assez inclassable, entre post-punk, psychédélisme, dub et dream pop. Il est revenu en mars avec Te Llamamos, un album qui joue beaucoup sur les ambiances et les textures, avec des guitares très réverbérées, des claviers hypnotiques et une rythmique qui peut passer du rock à des grooves beaucoup plus aériens. C'est particulièrement évident sur Añosero, le morceau qu'on vient d'écouter, un titre tout en tension, avec cette idée de repartir de zéro et de prendre un nouveau départ.

C'était Nolos Pueden Parar de Bombones Sorditos, une jeune formation qui s'impose sur la scène indie argentine avec un rock direct et spontané, teinté d'ironie et d'humour noir. En février, le groupe a franchi un cap avec l'EP Todo Bien, Todo Mal, un titre qui résume bien un son oscillant entre euphorie et désenchantement, légèreté et urgence du quotidien. Le morceau qu'on vient d'écouter en est un bon exemple. Il joue à fond sur les contrastes entre mélodies immédiates et passages électriques plus denses. De quoi assurer la relève rock de Buenos Aires avec du répondant et des idées à revendre.

Et là, c'était Diosa par Chanchabia Circuito et Sofia Viola, deux figures de la scène indépendante argentine, réunies sur Oro NT, un disque sorti en juillet dernier. D'un côté, Chanchabia Circuito, un pionnier de l'électro-folklore. De l'autre, Sofia Viola, avec sa voix singulière et son tempérament théâtral. Un disque où l'électronique se mêle aux traditions populaires entre cumbia et rythmes ancestraux. Avec ses percussions feutrées et ses voix entremêlées, le morceau installe une ambiance à la fois dansante et presque spirituelle.

C'était Maria Volente avec Paladora de Metal, un morceau bien dans le ton de ce que sait faire le groupe, avec des guitares tranchantes, des synthés plus sombres et la tension qui ne relâche jamais. Le titre est extrait de Puesta en Escena, un EP de 3 morceaux sorti en juin dernier. Il a été enregistré dans la province de Corrientes, loin du tumulte de Buenos Aires. Il montre bien l'envie du quintet d'explorer d'autres directions.

0: Cap sur Mendoza avec Usted Señale Melo, l'un des groupes qui compte dans la scène alternative argentine depuis une dizaine d'années. Le trio s'est fait connaître avec un rock indépendant qui joue beaucoup sur les mélodies et qui n'hésite pas à évoluer. En février dernier, il est revenu avec Términos y Condiciones, un album de 13 titres qui ouvre encore un peu plus le son avec de la pop et de l'électronique. Le morceau qu'on vient d'entendre, Practicas, en donne une bonne idée. Des synthés, une rythmique très travaillée et une basse qui rebondit entre efficacité pop et production soignée. Et pour finir ce tour d'horizon des sorties argentines de 2026, retour à Buenos Aires avec Bestia Bébé. Le groupe a sorti en mai Yendo Rápido a Ningún Lugar, un album fidèle à son style, avec des chansons simples et accessibles qui parlent du quotidien, des amis et de la vie en ville. Et c'est exactement l'esprit de Cara a Piedra, le morceau avec lequel on va se quitter. C'était Pata Negra sur Radio Dio. On se donne rendez-vous mardi prochain en direct, même heure, même endroit, sur le 89.5 FM ou sur le www.radiodio.org. 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Et d'ici là, prenez soin de vos oreilles, de vos rêves et de vos rythmes préférés. Bonne fin de journée à tous.
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Salut à tous, bienvenue dans Overdrive sur le 895 de Radio Duo, non plus pour 90 mais pour 120 minutes de musique qui pulse. Voilà, gros changement pour cette rentrée 2026, septembre 2026. Overdrive change de créneau et passera en 120 minutes, 21h, 23h, les semaines paires, les mardis. Tout ça pour tout simplement renouveler un petit peu ce qui était fait sur l'émission. Je sais que le créneau du hard rock et du heavy metal, du metal tout simplement, les vendredis soirs étaient depuis de très très nombreuses années des infections Metal Zone avant moi. Donc depuis 35 ans il y avait de la musique qui pulse, comme dirait Gérard de Pop Dreams sur le 895 de Duo. Voilà, on a un petit changement. On passera au mardi soir une semaine sur deux, mais le programme restera sensiblement le même. Des news, de l'actualité, également comme ce Black Sabbath Tear qu'on vient d'entendre sur le 895 de Duo, des petites vieilleries dépoussiérées et bien entendu des interviews. Voilà, restez bien derrière votre tuner, dans votre rocking chair. C'est parti pour Anthrax qui nous revient avec son nouvel album. Ça devrait sortir sur la fin de semaine. Le morceau a été teasé depuis maintenant quelques mois. Ça s'appelle It's for the Kids. On les a vus en première partie de Maiden. C'était au stade Groupama à la fin du mois de juin pour un concert de Maiden absolument dantesque. On s'envoie ça tout de suite. Quel plaisir de retrouver les Platines It's for the Kids. Tout de suite sur Overdrive, Radio Duo.

0: Voilà pour Anthrax avec son dernier album et It's for the Kids, morceau teasé depuis maintenant quelques mois, qui rappelle bien entendu le côté bien trashy des premiers albums du groupe du côté de la halle LDLC Dessine.
1: Oui, c'est ça. Oui.
0: Et on avait Priest plus Nevermore hier. Malheureusement, je n'avais pas la chance d'être présent sur cette date. Néanmoins, on a un reporter qui était présent hier soir du côté de la LDLC pour un concert. Alors, moi, j'ai vu quelques avis un petit peu sur les internets qui s'annonçaient plutôt sympathiques.
1: Ah, je confirme, c'était phénoménal, une ambiance de fou, ça a pogoté d'entrée de jeu. Donc non, franchement, super concert, bonne ambiance, un groupe au top. Bon, alors après, c'est vrai qu'ils ont changé les deux guitaristes.
0: Ouais.
1: Mais,
0: alors si tu le veux bien, j'aimerais bien qu'on présente déjà un peu dans l'ordre, on va dire chronologique de la soirée, puisque on a eu quand même la chance d'avoir une première partie un petit peu dorée. Hein. Là, c'était Nevermore avec son nouveau chanteur,
1: qui était incroyable.
0: Ouais. Et bien sûr un retour de Jeff Loomis et du batteur également historique du groupe. Là, j'ai mangé son nom, je vais le retrouver, qui était présent. C'était donc Van Williams, voilà. Donc les deux compères qui étaient toujours très fusionnels au sein de Nevermore, qui reviennent avec un line-up remanié. On sait qu'ils avaient lancé une campagne sur Internet justement pour retrouver de nouveaux musiciens, notamment bassistes et chanteurs, qui étaient des postes importants au sein de Nevermore. Bien sûr, une pensée à Warrell Dane. Et voilà, qu'est-ce qu'il en était sur scène? Qu'est-ce qui a été au niveau de leur setlist? Donc là, j'imagine best-of.
1: Oui,
0: pas de nouveaux
1: titres.
0: Oui,
1: alors 8 titres. Hein, aucun, je crois que de toute façon, qu'ils n'ont enregistré aucun. Ils n'ont pas enregistré de toute façon de nouvel album ou quoi que ce soit. Ce n'est pas pour l'instant dans leur plan, il me semble. Ils ont surtout tourné. Mm-hmm. Moi, j'étais bluffé par la présence du chanteur, donc j'ai oublié le nom.
0: Mmh. Oui, moi aussi.
1: Mais ouais, une grosse présence.
0: Assez costaud, il me
1: ouais,
0: semble.
1: Ouais, il est costaud. ouais, j'aurais pu tenter le bras de fer contre lui, mais je voulais pas lui faire mal avant le concert.
0: En tout cas, voilà, un retour qui fait plaisir.
1: Je tiens à dire quelque chose, c'est qu'au niveau de la voix, il est bluffant.
0: Ouais.
1: C'est vrai que le timbre est très très proche de Warrell Dane. Franchement, si on n'a pas l'image, on peut avoir des doutes.
0: Voilà. Après, bien entendu, l'étape suivante pour Nevermore, ce sera bien entendu la composition et la sortie de nouveaux titres. Hein, toujours un petit peu exercice périlleux, savoir avoir un petit peu un clone d'un ancien chanteur, c'est, on va dire, accessible. Mais arriver à sortir un disque comme ce Dead Heart in a Dead World qu'on va diffuser tout de suite, c'est quand même une autre paire de manches.
1: Oui. Néanmoins, juste une petite anecdote qui a son importance. C'était hier l'anniversaire de Jeff Loomis.
0: Ah oui, c'est à 55 ans. Ouais.
1: Donc on était là avec notre téléphone en train d'éclairer. C'est pas trop mon genre. Et puis il demande d'éclairer et tout. Puis d'un coup, il se met à chanter Happy Birthday Jeff Loomis.
0: 55 ans, il les fait pas, je crois.
1: Ouais. Puis franchement, tout le groupe avait une belle énergie.
0: À savoir que ça a été quand même un guitariste qui a apparemment été assez bridé d'un point de vue de sa créativité lors de ses années dans Arc Enemy. D'ailleurs, peut-être une raison de son départ. Voilà, on sait que, on va dire, le capitaine créatif d'Arc Enemy, ça reste malgré tout Michael Amott.
1: Ouais, mais il aurait peut-être dû s'appuyer sur Jeff Loomis parce que les derniers albums d'Arc Enemy, franchement, je les ai trouvés moyens, quoi.
0: Ouais. Alors à voir, peut-être que le changement de chanteuse là aussi, en plus de ça, va renouveler un petit peu la machine. Je sais que les concerts qu'elle a donnés du côté de Paris là, étaient plutôt bien salués là aussi par la critique. Donc voilà, extrait de cet album, extrait de cet excellentissime album sorti en 2000, il y a de ça 26 ans.
1: Oui, il a été difficile d'ailleurs de choisir un titre.
0: Ouais. Alors je sais qu'il a été quand même pas mal représenté sur la setlist d'hier, non?
1: Oui, au moins 4 ou 5 titres.
0: 4-5 titres sur 8, ça fait quand même une bonne, une bonne moyenne.
1: Au moins 4, hein.
0: C'est-à-dire
1: Narcosynthesis, Into Four Walls, ça c'est sûr.
0: Donc 2.
1: Il y avait The Weird Dragon Ascom.
0: Ça fait 3.
1: Et puis donc celle dont on parlait,
0: The Heart Collection. Ça fait donc 4 morceaux.
1: Voilà.
0: La moitié de la setlist était composée de cet album. Peut-être leur meilleur, même si il y a quand même d'autres excellents disques dans la carrière de Nevermore. Ça ne serait faire pas en un seul disque. Moi, je pense notamment à Godless Endeavor de
1: 2005. Oui, qui est excellent, 2005. Qui est sorti juste avant, c'est ça ?
0: Non, il est après, il est 2005.
1: Oui, juste après.
0: Il y a un autre album.
1: Il y a High Voyager aussi qui est excellent.
0: High Voyager, c'est le nom d'un album live, DVD.
1: Oui, mais il y en a un, c'est Voyager, non ?
0: C'est l'album.
1: Years of Voyager.
0: C'est Enemies of Reality.
1: Oui.
0: Et sur Enemies of Reality, il y a la chanson High Voyager.
1: Ah, voilà.
0: Et qui est un peu plus particulier, mais que j'aime beaucoup également.
1: Oui.
0: D'ailleurs, c'est un album qu'ils avaient fait produire une fois par le producteur qui avait bossé avec Queensryche. Ils n'étaient pas très contents du son, qui était donc pourtant sorti de manière officielle, hein, qui était, c'est vrai, un petit peu plus difficile d'accès, boueux, loin des standards très cliniques du milieu des années 2000. Ils ont renvoyé ça à en Disney, il me semble, qu'on a vu avec Priest, et qu'il a ressorti une deuxième fois remixé. Et moi, j'ai la chance d'avoir les deux versions différentes. À mon avis, la première n'est plus disponible à l'achat. Century Media avait sorti justement la nouvelle version dans un petit boîtier cartonné pour les possesseurs du premier mixage, qui étaient un petit peu déçus. Et on a là un sacré collector. Tout ça pour dire que Dead Heart in a Dead World, c'est de la bombinette de métal du début des années 2000. Un guitariste qui a pu montrer qu'utiliser une 7 cordes, c'était pas uniquement pour faire du Limp Bizkit ou du Korn, et qu'on pouvait vraiment s'en servir pour faire du pur heavy metal moderne et franchement progressif et technique. The Heart Collector tout de suite.

0: Yes, Dead Heart in a Dead World, avec le morceau The Heart Collector. Vous avez eu la chance de voir ou alors de revoir Nevermore du côté de la halle LDLC hier en compagnie, en première partie de Priest. D'ailleurs, moi je ne suis jamais allé dans cette salle. Qu'est-ce qu'elle donne, Laurent ?
1: Elle rend super bien. Alors moi, j'avais vu Sabaton il y a quelques mois. Le son était super.
0: Ouais.
1: Donc franchement... une salle qui a une très belle configuration, qui est pas très profonde, donc aucun rapport avec
0: Tony Garnier.
1: Non, franchement, pour les concerts, même si on se retrouve à un moment donné au fond de la fosse, je pense qu'on est pas mal placé, quoi.
0: Ah oui.
1: Alors
0: ah
1: après,
0: oui.
1: Moi, j'étais plutôt aux alentours du 7e, 8e rang.
0: Est-ce qu'il y a des gradins également?
1: Oui. Ah ben oui, puisque c'est une salle à la base où joue Lasvel.
0: Ah oui.
1: Donc, très belle salle.
0: Donc gradin, et puis au niveau de la capacité, est-ce que c'est plus
1: petit ? Je crois qu'on est sur du 14-15 000 personnes
0: donc,
1: max. Hein.
0: Un petit peu plus petit que Tony Garnier, du
1: oui,
0: coup.
1: Oui, mais bon, 15 000 personnes.
0: D'ailleurs, au niveau du public d'hier, on était loin du complet.
1: Ouais, c'est ce que j'ai cru comprendre. Hein, parce que franchement, les gradins, on voyait quand même de sacrés trous. En fosse, on était loin d'être serré. Donc, ouais, je sais pas si... je vais peut-être pas dire que la moitié, mais...
0: À noter que
1: les deux tiers.
0: La dernière fois, il me semble, alors je ne me souviens plus trop, mais la dernière fois pour Priest et Saxon à Tony Garnier, j'avais trouvé qu'on était quand même plutôt bien rempli.
1: Oui, mais là, par contre, Priest, ils font 4 dates en France.
0: Ils font 4 dates en France, ce qui n'avait pas été le cas la dernière fois.
1: Donc, je crois que même de ce que j'ai eu comme écho...
0: Ils ont fait Strasbourg, Bordeaux, Paris.
1: Je crois que donc les places étaient à peu près à 80 euros en fosse.
0: Ouais.
1: J'ai cru comprendre qu'à Paris, donc... demain, je crois, à Paris.
0: Je
1: crois que les places en fosse, la FNAC les met en vente à 55 euros.
0: Ah ouais ?
1: C'est ce que j'ai eu comme écho de gens qui discutaient.
0: Il y a un rabais ou c'est le prix de base ?
1: Ah non, c'est à 80 euros.
0: Donc il y a un rabais, quoi.
1: Ah ben oui, de 25 euros, ce qui n'est pas rien, quoi.
0: Ah ouais, j'ai déjà vu ou des choses comme ça, ou même je me souviens de concerts de Guns N' Roses à la Tony Garnier qui étaient vendus sur vente privée. Moitié prix.
1: D'accord, moi je me rappelle de. C'était. Ah mince, quel groupe c'était un groupe. Putain, c'est que j'ai vu en acoustique. Groupe israélien.
0: Eh ben, Orphanland.
1: Orphanland, bien sûr, j'ai vu en acoustique. Je crois que la place était à 20 euros. On s'était retrouvé, je crois, une trentaine dans la salle.
0: Ah ouais.
1: Et je crois qu'une semaine avant, les places avaient été mises à 5 euros.
0: Ah ouais, d'accord.
1: Et pour 5 euros, pour aller voir Orphanland en acoustique, et on était 30 personnes. Et j'exagère pas sur les 30. Allez, peut-être 40 grand max, quoi. Et je me dis, mais il y a des concerts dans les bars qui coûtent plus cher que ça.
0: Ouais. En tout cas, ça fait vraiment plaisir de voir le Priest qui revient. On se rappelle quand même, il y a eu une certaine période aux alentours de 2005, 2006, 2007, 2008. Il y avait des tournées de Priest avec Alford qui venait de revenir, mais il n'y avait pas de date en France. Et lorsqu'il y en avait eu une, justement, c'était au Zénith de Paris, et avec une seule date. Donc là, avoir vraiment un groupe de cette envergure qui fait autant de dates que ça en France, c'est quand même impressionnant. Hein. Je pense qu'on a eu la chance de voir également un Saxon qui fait la tournée des Zéniths.
1: Mmh.
0: Ça, il y a peut-être 20 ans, moi je me souviens de Saxon, je les ai vus sur la petite scène du Transborder.
1: Oui, mais c'est sûr. Bah, Megadeth.
0: Le Trans Club, hein, je ne sais pas
1: oui,
0: si
1: oui,
0: tu vois
1: oui,
0: à côté
1: oui,
0: du
1: je
0: bar.
1: Vois. Hein. Mais Megadeth avait joué au Transborder la dernière fois qu'ils sont venus en France.
0: Ouais.
1: Là, ok, ils ont Testament et puis Black Label Society. Mais une Altony Garnier, ça me paraît quand même.
0: Ah, mais je pense qu'ils vont le remplir. Il y a l'effet déjà tournée d'adieu.
1: Hein. Oui, mais bon.
0: Ça doit marcher. Une belle affiche, comme tu le dis. Et puis peut-être que voilà, le statut de légende, il commence à acquérir vraiment, à faire venir des gens qui ne seraient pas forcément allés voir Megadeth peut-être il y a 15 ans. Donc je pense que oui, ça
1: oui,
0: peut,
1: y a
0: ça
1: peut-être.
0: Sera pas...
1: On sent quand même qu'il y a un côté revival du métal. J'aurais jamais imaginé par exemple que Maiden remplisse le Groupama Stadium ou quasiment le remplisse à Lyon, quoi, en faisant en plus...
0: autant de dates en France.
1: Une date de 40 000 personnes à Paris.
0: Et Paris,
1: et
0: en
1: l'ayant
0: Bordeaux,
1: fait,
0: non
1: je
0: Il n'y a pas eu Bordeaux également?
1: Je crois pas, je sais pas. Je crois qu'il n'y avait que Paris et Lyon.
0: Il y a Paris et Lyon, peut-être, je sais
1: mais
0: pas.
1: Mais ils avaient quand même fait l'année d'avant 2 concerts à Paris.
0: Oui. Un Hellfest, donc, non
1: Il y a 2 ans, peut-être. Ils ont fait le Hellfest pour leur dernière tournée, je ne suis pas certain.
0: Je ne sais pas. Oui, et puis il y avait eu un concert justement à Paris où on était à La Défense.
1: Oui.
0: Donc ils ont tourné. Un groupe comme Priest était également au Motocultor, mine de rien, cet été.
1: Oui, oui,
0: donc,
1: oui.
0: Pour la même tournée, j'imagine.
1: Alors je crois.
0: C'est la tournée Faith Keepers également, peut-être un set un peu plus court qu'en salle. Néanmoins, ça ne devait pas être bien différent. Mm. En tout cas, ouais, un sacré revival. Et voilà, maintenant, on espère que tout ça va continuer. Et surtout, ce qu'on peut espérer, c'est qu'on ait un peu plus de concerts du côté de Saint-Étienne.
1: Alors, ils ont quand même écrit à la fin « The Priest will be back ». Donc, ils vont continuer. Ils devraient revenir.
0: Un nouvel album, apparemment, est déjà enregistré, ce que j'ai compris. Je ne sais pas si tu as suivi.
1: Ça, je n'ai pas forcément suivi.
0: Il me semble qu'en tout cas, il est écrit. Il me semble qu'il est écrit. Je vous demande s'il n'était pas déjà enregistré.
1: D'accord.
0: Donc le successeur de Invisible Shield qu'on va diffuser maintenant avec le morceau qui ouvre l'album. Est-ce que ce morceau n'a pas ouvert le concert d'hier à la différence du concert de l'Altony Garnier
1: de la
0: dernière
1: oui,
0: fois.
1: Puisque lors de l'avant-dernière tournée, l'avant-avant-dernière tournée, ils jouaient justement, c'était la tournée Invisible Shield.
0: Bien entendu.
1: Donc ils avaient joué d'ailleurs Panic Attack, ils avaient joué Codon lors de cette tournée.
0: Ils avaient joué plusieurs morceaux, donc le Invisible Shield, je crois le morceau titre, Serpent and the King, il me semble, et puis surtout Crown of Horns, celui qui est un petit peu plus balade.
1: Oui,
0: mid-tempo.
1: Oui, mid-tempo. Ouais. Ouais. Bah, c'est vrai qu'on a eu droit au mid-tempo quand même un petit peu. On a eu droit à Turbo Lover, relativement. Elle est rapide mais relativement soft. Le magnifique Desert Plains.
0: Ouais. Alors ça c'est pas joué à chaque fois. Hein.
1: Oui, c'est vrai. Ça faisait très longtemps je crois qu'il avait pas joué. Hein.
0: Et d'autres. Je me souviens que la dernière fois ils avaient ressorti un morceau comme Saint in Hell, extrait de Saint Class, qui est pas du tout un classique qui est joué à chaque fois, mais qui est un genre de morceau qui fait absolument super plaisir d'entendre sur scène.
1: Alors je l'avais.
0: Et là est-ce que vous avez eu des titres de Derrière les Fagots comme ça?
1: Oui, deep cuts. Oui. On a eu Stealer de Pretty Steel.
0: Ah oui, ça c'est. Là et aussi, pas un morceau joué souvent sur scène.
1: Et également, ce titre. Punaise, il l'avait repris avec Sebastian Bach aussi.
0: Delivering the Goods,
1: ouais, qui était
0: sur
1: vraiment,
0: Killing Machine.
1: Ouais, qui était excellent, Delivering the Goods et tout. Ouais, franchement. Puis après, bon. Enfin, Priest, on parle quand même de classique, quoi.
0: Ouais, bien entendu.
1: British Steel, il n'y a rien à jeter.
0: Ah, ça c'est sûr. Et d'ailleurs, en 2010, il l'avait enregistré en intégralité sur scène.
1: Oui.
0: Pour une sortie CD-DVD. Oui. Et au niveau de la voix d'Alford, est-ce que tu as senti des signes de faiblesse par rapport à la dernière fois?
1: Alors, donc, mon fils, qui a 18 ans, m'a accompagné. Il était également à l'Altony Garnier. Je pense que sa réflexion était tout à fait juste à la fin du concert. Mais comment il fait alors qu'il a 75 ans?
0: Ouais, toujours aussi impressionnant du coup.
1: Incroyable. Victim of Change, Painkiller, et puis même les titres tout en puissance et tout.
0: Ouais. Puis là, je pense qu'ils ont vraiment su vraiment s'adapter également d'un point de vue configuration sonore pour vraiment mettre en avant au maximum sa voix.
1: Oui.
0: Il est bien aidé par le délai,
1: alors,
0: l'écho,
1: justement,
0: des fois.
1: Justement, j'ai trouvé qu'il y avait moins de réverb, par exemple, qu'à Vienne.
0: Ah oui?
1: Oui. Alors après,
0: Vienne, j'étais pas.
1: Il y a peut-être aussi moins de titres sur lesquels...
0: Où il y a besoin.
1: Ils poussent beaucoup dans les aigus.
0: Ah ouais. Ouais, donc ils adaptent un peu la setlist.
1: Oui.
0: À mon avis, le choix d'un morceau d'ouverture comme You've Got Another Thing Coming, qui était la dernière fois en plus en début de concert, vient à l'aider un petit peu à se chauffer.
1: Oui.
0: Je pense qu'il y a un peu de ça. Ça doit être. Ce genre de choses ont dû être réfléchies.
1: Ouais,
0: à mon avis.
1: C'est vrai qu'à Hellfest, justement, c'était la tournée un petit peu Invisible Shield et puis
0: Painkiller.
1: Alors je sais plus le. Je connais plus le nom de la tournée, j'ai plus en tête.
0: C'était pas.
1: Shields of Pain, un truc comme ça.
0: Ouais, un truc comme ça, ouais.
1: Et c'est vrai qu'il commençait avec.
0: All Guns Blazing
1: ouais, qui commence quand même fort au niveau des aigus. Hein.
0: Ça, c'est sûr. Bah écoute, je te promets d'envoyer ça tout de suite. Moi, j'adore ce Invisible Shield. Je me demande si je le préfère pas, Firepower. Et là,
1: ils se tiennent.
0: Ils se tiennent. C'est vrai que les deux, c'est les albums jumeaux, on pourrait dire. J'espère que le nouvel album, s'il y en a un, sera du même niveau, hein, parce que ce serait dommage de redescendre un petit peu en qualité, mais
1: ouais, mais alors
0: à mon
1: tu vois,
0: avis,
1: en termes de qualité, par exemple, Nostradamus, c'est très contesté.
0: Ouais.
1: Moi, je le trouve extraordinaire, cet album.
0: Ouais, mais tu vois,
1: je suis d'accord avec toi.
0: J'en retiens pas grand-chose.
1: Ah, moi, je le trouve vraiment excellent.
0: Il est bon, mais
1: les titres, franchement, moi, je les ai en tête.
0: Ouais.
1: Après, je comprends que le fan de Priest dise, ouais, mais c'est pas du Priest et tout, mais Priest, ouais, ça. C'est tellement vaste en termes de discographie.
0: Ah oui, ils ont toujours essayé d'expérimenter.
1: Un Turbo, un Run Me Down, un Painkiller qui se sont suivis, ça n'a rien à voir.
0: Il y a des différences, c'est sûr. C'est parti tout de suite par Panic Attack par Judas Priest.

Priest du côté de la LDLC Arena, c'était le 15 septembre prochain, enfin dernier plutôt, avec Nevermore en première partie. On espère bien entendu les revoir du côté de chez nous très prochainement, surtout Nevermore, je m'étais tâté à aller les voir en première partie de Savatage. Ils avaient joué à Pratlen au Z7 cet été. Là aussi, ça devait être une excellente soirée. On continue maintenant avec le groupe de Léo Léoni de Gotthard, son groupe avec lequel il rend hommage au Gotthard des débuts, c'est-à-dire plus foncièrement hard rock. Ça s'appelle Core Léoni et on en voit tout de suite extrait de cet album Generation. Ce sera Generation Rock. Merde. Oups. Pardon.

Voilà pour le groupe Cole Leoni. On va rester dans le bon vieux hard rock avec Rock Justice. Rock Justice, le nouveau projet de Maggie Luiten qu'on a connu au sein de Nightmare, entre autres. Bien entendu, elle avait fait partie également du projet Arion et également d'un groupe avec Christophe Godin à la guitare. Ici, on la voit accompagnée de Matt Bass, qu'on avait vu au sein du groupe de Doro à la guitare. Ils nous sortent un album de pur rock and roll, hard rock, heavy metal. Ça s'appelle Rock Justice, extrait de cet album Rocker's Confession. On va mettre le morceau Rocker's Confession.

Voilà pour Rock Justice. On va continuer maintenant avec des terres un peu plus stoner rock avec Undercover qui nous sort cet album sur le label MNO Music. Ça a vu le jour le 10 avril dernier. Donc on fait un petit retour en arrière pour passer un extrait de cet album de Undercover. Et ce sera le morceau Lost tout de suite.

Vous venez d'entendre Chakra avec ce morceau Wasteland Warriors, extrait de leur dernier album Long Live Loud, et ensuite suivi du groupe Kicking Valentina avec Dance of Destruction, sorti sur Mighty Music et Anthems for the Underground. Voilà, on va continuer dans le bon vieux hard heavy metal avec Castle, qui se réclame d'influence un petit peu plus, on va dire, old school, et ce sera extrait de cet album Carrie, et le morceau tout de suite, Free Knox, qu'on va écouter. On rappelle, il est maintenant 22h passé sur le 895 de Radio Dio. Vous êtes toujours à l'écoute d'Overdrive, changement de créneau, une semaine sur deux, donc les semaines paires, en alternance avec La France Pue, l'émission de punk du 895, et donc du hard rock, heavy metal, metal tout style, pendant 2 heures, les mardis soirs. Gros changement pour l'émission, néanmoins le contenu reste le même.

Voilà, pour le groupe Castle Carry, pour un heavy metal assez classique, d'influence old school. On continue maintenant avec le groupe Womb, The Gods Destroy, et cet album Insanium qu'on a rediffusé maintenant, puisque je pense que ce projet a besoin d'être un petit peu poussé. Pour ceux qui ne connaissent pas, il s'agit de la nouvelle mouture des Sons of Apollo, qui nous avait sorti deux albums 2017 et 2020, bien sûr une année un petit peu sacrifiée, des concerts qui ont été maintes fois reportés, et un Portnoy qui est depuis maintenant retourné dans Dream Theater et qui malheureusement a lâché le projet. Billy Sheehan, quant à lui, a terminé sa carrière avec Mr. Big, et le chanteur Jeff Scott Soto a été occupé par les nombreux projets qu'il a. Ce qui fait que le guitariste Ron Tal et le claviériste Derek Sherinian se sont retrouvés un petit peu orphelins. En tout cas, ils ont remonté une équipe solide. Ils ont retrouvé le chanteur Dino Jelusic, qu'on a vu là aussi dans de nombreux projets, notamment en tant que chanteur des albums solo de Michael Romeo de Symphony X. On retrouve un petit peu ce timbre de voix, assez là aussi éraillé, assez proche d'un Ronnie James Dio, on pourrait dire, et une musique très travaillée, à la fois prog, moderne et très métal dans l'ambiance. Ce sera In the Name of War qui ouvre cet album Insanium par le Whom Gods Destroy.

Voilà pour le groupe Womb the Gods Destroy avec cet album Insanium et le morceau In the Name of War. On continue dans le métal progressif avec le projet de l'ancien chanteur de Elegy, Ian Paris, Consortium Project. Il avait mené à bien une série de projets où là aussi il avait invité de nombreux musiciens à participer. Donc là il sort son nouvel album sur ce format là et ce sera le morceau sorti sur le label Frontiers Records, Legacy of Empires.

Voilà pour le groupe Ian Parry's Consortium Project et The Legacy of Empires. On continue maintenant dans Overdrive Radio Duo avec de l'excellente musique. Il s'agit des rééditions de Meshuggah avec deux albums qui fêtent respectivement leurs 20 et leurs 30 ans. On a en premier lieu Destroy, Erase, Improve qui fête ici ses 30 ans. L'album sur lequel un petit peu Meshuggah avait trouvé le son qui allait définir un petit peu leur carrière. Et puis un album un peu à part au sein de leur discographie, Catch 33, qui se voyait un petit peu progressif, conceptuel également, avec des morceaux parfois assez courts. Voilà, on va essayer de diffuser les deux morceaux coup sur coup, et ce sera Future Breed Machine pour débuter avec un gros classique de Meshuggah tout de suite sur Overdrive Radio Duo.

Et voilà, suite de Meshuggah avec deux morceaux coup sur coup, extraits de Destroy, Heroes, Erase, Improve et de Catch 43, respectivement Future Breed Machine et Mind Mirrors, que Catch 43 restant un album à part dans leur discographie et foncièrement expérimental. Voilà, on va continuer avec quelque chose de foncièrement différent, beaucoup plus hardcore dans l'esprit avec Madball. Madball et son dernier album, on les a vus du côté du Silac Open Air. Leur dernier album s'appelle Not Your Kind, ça vient de voir le jour sur Nuclear Blast, et du bon hardcore new-yorkais tel qu'ils savent le faire.

Et maintenant, il s'agira du tour des thrashers australiens de Messiah, de Harlot, qui nous sortent leur dernier album sur Metal Blade. Ça s'appelle Esquisis et ce sera le morceau Messiah Simplex, tout de suite par Harlot.

Yes, vous venez d'entendre le groupe Left to Die, Left to Die, avec ce morceau Archangel, extrait de cet album Initium Mortis. C'était après le groupe Arlott qu'on a écouté, là, les thrashers australiens bien, bien vénères. Et il est temps de passer au death metal technique avec les Français de Gorod qui nous ont sorti The Ember Gone. Notez que le groupe vient de Gironde, qu'ils ont été notamment pas mal impactés par tout ce qui est les feux de forêt qui sont survenus pendant l'été. Ils ont dû notamment annuler quelques dates de concert suite à ça. Et j'ai décidé de passer le morceau Devise pour cet excellent groupe de death metal assez technique, super bien produit, là aussi, Gorod.

Excellent que ce Gorod tout de suite sur le 895 de Radio Dio. Bien sûr, un death metal très travaillé, très progressif dans l'esprit, avec une grosse patte et une technicité qui n'est pas simplement de la démonstration. On continue et on va quasiment terminer l'émission ce soir avec du black metal. Miasme sorti sur Les Acteurs de Londres Productions, ça voit le jour à la fin de la semaine. On a des influences qui vont à la fois de Motorhead à Impaled Nazarene ou alors Dark Throne. Ce sera extrait de cet album Violence, Blasphème et Pourriture, et ce sera le morceau Possédé.

Voilà pour le groupe Miasme, Violence, Blasphème et Pourriture, et cet album et ce morceau Possédé qui verra le jour la fin du, de la semaine sur les Acteurs de l'Ombre Productions. Voilà, il est temps de se quitter maintenant dans Overdrive Radio Dieu, de se dire à dans deux semaines, on sera à la fin du mois de septembre, on devrait être le 29 septembre. Et pour l'heure, on peut rappeler le www.radiodio.org, le www.facebook.com/overdrive-radiodio. Et on va se quitter au son de Nevermore, puisque Dead Heart in the Dead World est un album qu'on adore tout simplement, avec The River Dragon Has Come. Jeff Loomis et sa bande l'ont interprété hier sur la scène du LDLC Arena de Lyon. Et on s'envoie ça tout de suite. Merci, bonne soirée, ciao, bye bye.

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Cut Me par Moses Sumney à l'instant. Et voici maintenant deux grandes, grandes chansons. Il n'y a plus rien par Léo Ferré, puis La Honte par Kerry James. Ce sera suivi par Alice Coltrane, Turiya and Ramakrishna.

0: Écoute. Écoute. Dans le silence de la mer, il y a comme un balancement maudit qui vous met le cœur à l'heure. Avec le sable qui se remonte un peu. Comme les vieilles putes qui remontent leur peau, qui tirent la couverture. Immobile. 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
1: Misère, c'était le nom de ma chienne qui n'avait que trois pattes. L'autre, le destin la lui avait mise de côté pour les Olympiades de la bouffe et des culs semestriels qu'elle accrochait dans les buissons pour y aller de sa progéniture. Elle est partie, misère, dans des chaos, quelque part dans la nuit des chiens. Camarade tranquille, camarade prospère, quand tu rentreras chez toi, pourquoi chez toi? Quand tu rentreras dans ta boîte, rue d'Alésia ou du Faubourg, si tu trouves quelqu'un dans ton lit, si tu y trouves quelqu'un qui dort, alors va-t'en, dans le matin clairé, seul, ne te marie pas. Si c'est ta femme qui est là, réveille-la de sa mort imagée, fous-lui une baffe, comme à une corée, une syncope ou une crise de nerfs. Tu pourras lui dire, dis, t'as pas honte de t'assumer comme ça dans ta liquide sénescence, dis, t'as pas honte, alors qu'il y a 90 000 espèces de fleurs, espèces de connes, et barre-toi, divorce-la, te marie pas, tu peux tout faire, t'empaqueter dans le désordre, pour l'honneur, pour la conservation du titre. 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Je suis un nègre blanc qui mange du cirage, parce qu'il se fait chier à être blanc ce nègre. Il en a marre qu'on lui dise sale blanc. 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Et les hommes grenouilles n'en sont pas revenus. Libérez les sardines, et il n'y aura plus de marailleurs. Si tu savais ce que je sais, on te montrerait du doigt dans la rue. Alors, il vaut mieux que tu ne saches rien. Comme ça, au moins, tu es peinard, anonyme, citoyen. Tu as droit, citoyen, au minimum décent, à la publicité des enzymes et du charme, au trafic des dollars et aux trafiquants d'armes qui traînent les journaux dans la boue et le sang. Tu as droit à ce bruit de la mer qui descend, et si tu veux la prendre, elle te fera du charme, avec le vent au cul et des sextants d'alarme. Et la mer reviendra sans toi, si tu es méchant. Les mots, toujours les mots, bien sûr. Citoyen, aux armes. Au pépé, citoyen, à l'amour, citoyen. Nous entrerons dans la carrière quand nous aurons cassé la gueule à nos aînés. Les préfectures sont des monuments en airain. Un coup d'aile d'oiseau ne les entame même pas. C'est vous dire, nous ne sommes même plus des juifs allemands. Nous ne sommes plus rien. Il n'y a plus rien. Des futales bien coupées sur lesquelles lorgnent les gosses, certes. Des poitrines occupées, des ventres vacants. Arrange-toi avec ça. Le sourire de ceux qui font chauffer leurs gamelles sur les plages reconverties des moustiquaires, c'est-à-dire en enfer. Là où Dieu met ses lunettes noires pour ne pas risquer d'être reconnu par ses admirateurs. Dieu est une idole aussi. Sous les pavés, il n'y a plus la plage. Il y a l'enfer et la sécurité. Notre vraie vie n'est pas ailleurs, elle est ici. Nous sommes au monde, on nous l'a assez dit. N'en déplaise à la littérature. Les mots, nous leur mettons des masques, un baillon sur la tronche. À l'encyclopédie, les mots. Et nous partons avec nos cris. Et voilà, il n'y a plus rien, plus rien. 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Si jamais tu t'aperçois que ta révolte s'encroûte et devient une habituelle révolte, alors sors, marche, crève, pèse, aime enfin les arbres, les bêtes, et détourne-toi du conforme et de l'inconforme. 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Invente des formules de nuit, c'est Hélène, c'est la nuit, même au soleil,
2: surtout au soleil, c'est la nuit. Tu peux crever. Les gens ne retiendront même pas une de leur inspiration. Ils canaliseront sur toi leur air vicié en des regrets éternels puant le certificat d'études et le catéchisme ombilical. C'est vraiment dégueulasse. Ils te tairont, les gens. Les gens taisent l'autre, toujours. Regarde à table quand ils mangent. Ils s'engouffrent dans l'innommé, ils se dépassent d'eux-mêmes et s'en vont vers l'ordure et le rôle ponctuel. La ponctuation de l'absurde, c'est bien ce renversement des réacteurs abdominaux. Comme à l'atterrissage, on rote et on arrête le massacre. Sur les pistes de l'inconscient, il y a des balises baveuses, toujours un peu se souvenant du frigidi, de l'organe, du repu. Mes plus beaux souvenirs sont d'une autre planète où les bouchers vendaient de l'homme à la criée. Moi, je suis de la race ferroviaire qui regarde passer les vaches. Si on ne mangeait pas les vaches, les moutons et les restes, nous ne connaîtrions ni les vaches, ni les moutons, ni les restes. Au bout du compte, on nous élève pour nous becter. Alors, bectons. Cotalos pour deux personnes. Tu connais ? Heureusement, il y a le lit. Un parking. Tu viens, mon amour. Et puis, c'est comme à la roulette. On mise. Si la roulette n'avait qu'un trou, on nous ferait miser quand même. D'ailleurs, c'est ce qu'on fait. Je comprends les joueurs. Ils ont 35 chances de ne pas se faire mettre. Et ils mettent. Ils mettent. Le drame dans le couple, c'est qu'on est deux et qu'il n'y a qu'un trou dans la roulette. Quand je vois un couple dans la rue, je change de trottoir. Ne marie pas, ne vote pas, sinon t'es coincé. Elle était belle comme la révolte. Nous l'avions dans les yeux, dans les bras, dans nos futales. Elle s'appelait l'imagination. Elle dormait comme une morte. Elle était comme morte. Elle sommeillait. On l'enterra de mémoire. Dans le cocktail Molotov, il faut mettre du martini, mon petit. Transbahuter vos idées comme de la drogue. Tu risques rien à la frontière. Rien dans les mains, rien dans les poches. Tout dans la tronche. Vous n'avez rien à déclarer ? Non. Comment vous nommez-vous ? Karl Marx. Allez, passez ! Nous partîmes. Nous étions une poignée. Nous nous retrouverons bientôt démunis, seuls, avec nos projets dans le passé. Écoutez-les, écoutez-les. Ça rappe comme le vin nouveau. Nous partîmes. Nous étions une poignée. Bientôt, ça débordera sur les trottoirs. La parlotte, ça n'est pas un détonateur suffisant. Le silence armé, c'est bien, mais il faut bien fermer sa gueule. Toutes des concierges, écoutez-les. Il n'y a plus rien. Si les morts se levaient, hein? Nous étions combien? Ça ira. La tristesse, toujours la tristesse. Ils chantaient dans les rues de Maripa, ceux de San Francisco, de Paris, de Milan, et ceux de Mexico, bras dessus, bras dessous, bien accrochés aux rêves. Ne vote pas, ô DC-8 des pélicans, cigognes qui partent à l'heure, labrador, lèvres des pisans. J'invente en bas des rênes bleues, un habit rouge du couchant. Je vais à l'ouest de ma mémoire, vers la clarté, vers la clarté. Je m'éclaire la nuit dans le noir de mes nerfs. Dans l'or de mes cheveux, j'ai mis 100 000 watts. Des circuits sont en panne dans le fond de ma viande. J'imagine le téléphone dans une lande, celle où nous nous voyons, moi et moi, dans cette brume obscène au crépuscule teint. Je ne suis qu'un voyant embarrassé de signes. Mes circuits déconnectent, je ne suis qu'un binaire. Mon fils, il faut lever le camp, comme lève la patte. Il est tôt, lève-toi, prends du vin pour la route. Dégaine-toi du rêve anxieux des bien assis. Roule, roule, mon fils, vers l'étoile idéale. Tu te rencontreras, tu te reconnaîtras. Ton dessin devant toi, tu rentreras dedans. La mue, ça se fait à l'envers, dans ce monde inventif. Tu reprendras ta voix de fille et chanteras demain. Retourne tes yeux au-dedans de toi. Quand tu auras passé le mur du mur, quand tu auras outrepassé ta vision, alors tu verras rien. Il n'y a plus rien que les pères et les mères, que ceux qui t'ont fait. que ceux qui ont fait tous les autres, que les messieurs, que les madames, que les assis dans les velours glacés, soumis, mollasses, que ces horribles magasins roulants qui portent tout en devanture, tous ceux à qui tu pourras dire « Monsieur, madame, laissez donc ces gens-là tranquilles, ces courbettes imaginées que vous leur inventez, ces désespoirs soumis, toute cette tristesse qui se lève le matin à heure fixe pour aller gagner vos sous avec les poumons resserrés, les mains grandies par l'outrage et les bonnes mœurs, les yeux défaits par les veilles soucieuses, et vous comptez vos sous, pardon, leurs sous. Ce qui vous déshonore, c'est la propreté administrative, écologique, dont vous tirez orgueil dans vos salles de bain climatisées, dans vos bidets déserts, en vos miroirs menteurs. Vous faites mentir les miroirs, vous êtes puissants au point de vous refléter tel que vous êtes, cravatés, envisonnés, en papa.

0: passent pour vos narcissiques partout. Vous vous regardez et vous ne pouvez même plus vous reconnaître tellement vous êtes beau. Et vous comptez vos sous en long, en large, en marge de ces salaires que vous lâchez avec précision, avec parcimonie, j'allais dire en douce, comme ces aquilons avant-coureurs et qui racontent les exploits du bol alimentaire, avec cet apparat vengeur et nivellateur qui empêche toute identification. Je veux dire que pour exploiter votre prochain, vous êtes les champions de l'anonymat. Les révolutions, parlons-en. Je veux parler des révolutions qu'on peut encore montrer parce qu'elles vous servent, parce qu'elles vous ont toujours servi. Ces révolutions qui sont de l'histoire, parce que les histoires, ça vous amuse avant de vous intéresser. Et quand ça vous intéresse, il est trop tard. On vous dit qu'il s'en prépare une autre lorsque quelque chose d'inédit vous choque et vous gêne. Vous vous arrangez la veille, toujours la veille, pour retenir une place dans un palace d'exilés, dans un pays sûr, entouré du prestige des déracinés, les racines profondes de ce pays, c'est vous, paraît-il. Et quand on vous transmahute d'un désordre de la rue, comme vous dites, un ordre nouveau, vous vous faites greffer au retour, et on vous salue. Depuis 200 ans, vous prenez des billets pour les révolutions. Vous seriez même tenté d'y apporter votre petit panier pour n'en pas perdre une miette, n'est-ce pas? Et les vauriens qui vous amusent, ces vauriens qui vous dérangent aussi, on les enveloppe dans un fait divers, pendant que vous enveloppez les vôtres dans un drapeau. Vous vous croyez toujours, vous autres, dans un haras. La race, ça vous tient debout dans ce monde que vous avez assis. Vous avez le style du pouvoir. Vous en arrivez même à vous parler à vous-même comme si vous parliez à vos subordonnés, de peur de quitter votre stature, vos boursouflures, de peur qu'on vous montre du doigt dans les corridors de l'ennui et qu'on se dise « Viens, il baisse, il va finir par se plier, par ramper, soyez tranquille, pour la réputation vous êtes imbattable. Seulement, vous ne vous la concédez que dans la métaphore. Vous voulez bien vous allonger, mais avec de l'allure, cette allure que vous portez, monsieur, à votre boutonnière. Et quand on sait ce qu'a pu vous coûter de silence aigre, de renvois mal aiguillés, de demi-sourires séchés comme des larmes, ce ruban malheureux et rouge comme la honte, dont vous ne vous êtes jamais décidé à empourprer votre visage, je me demande pourquoi la nature met tant d'entêtement, tant d'adresse et tant d'indifférence biologique à faire que vos fils ressemblent à ce point à leur père, depuis les jupes de vos femmes matrimonières jusqu'aux salonnards équivoques. Vous les dressez à boire dans votre grand monde, à la coupe des bien-pensants. Moi, je suis un bâtard. Nous sommes tous des bâtards. Ce qui nous sépare aujourd'hui, c'est que votre bâtardise à vous est sanctionnée par le code civil, sur lequel, avec votre permission, je me plais à cracher avant de prendre congé. Soyez tranquille, vous ne risquez rien, il n'y a plus rien. Et ce rien, on vous le laisse. Foutez-vous-en jusque-là si vous pouvez. Nous, on peut pas. Un jour, dans 10 000 ans, quand vous ne serez plus là, nous aurons tout, rien de vous. D'inventer la vie, la beauté, la jeunesse, les larmes qui brilleront comme des émeraudes dans les yeux des filles, les bêtes enfin détraquées, la priorité à gauche, permettez, nous ne mourrons plus de rien, nous vivrons de tout, et les microbes de la connerie que vous n'aurez pas manqué de nous léguer montant de vos fumures, de vos livres engrangés dans vos silothèques, de vos documents publics, de vos règlements d'administration pénitentiaire.
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Radio Dio 89.5, on a écouté le chant d'Hyper Charlotte, ça a été suivi par la stéphanoise Scarlatine et ensuite le groupe Maraudeur.

Musique et surprise sur le 895, on a écouté David Krakauer accompagné de Kathleen Tag. Ça a été suivi par le groupe Tao et enfin par Monsieur Ennio Morricone.

0: Nirvana à l'instant sur le 895 a été précédé par les autres grunge, j'ai nommé Mudhoney.
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0: vient d'écouter Butler, suivi par To Die For, featuring Meryl, et enfin Obong Jayar sur le 895.
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et on m'a donné un numéro d'écrou. Vous êtes le 138-496Q. Vous êtes plus rien. Vous êtes un matricule. Ah non ? Non, non, non. C'est impossible. Pour moi, c'était impossible. 4 ans après, je me suis évadé. La première évasion que j'ai faite, c'était à 24 ans. C'est pas n'importe qui s'évade. En fin de compte, c'est un état d'esprit. C'est une révolte, c'est une insoumission, c'est une façon de voir la vie, quoi. Voilà, l'homme est fait pour être libre, je pense. Et l'enfermer, c'est la pire des tortures. Là où il y a des murs, il y a des gens qui essayent de passer. C'est comme aujourd'hui, les réfugiés, ils essayent de passer des grilles. Je pense qu'on essaye d'échapper à ce qui est insupportable. 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

0: Dio vous a proposé Scoop and GQ's, puis James Digger et Masta Ace.
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Un petit tour dans les tréfonds de l'underground français, on a écouté VHS featuring Puzz Mama, ça a été suivi par Ventre de Biche, et enfin Vestal Vestal, en compagnie de Ray Borneo, sur le 895.